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1: J'aimerais donc partager avec vous quatre points et je prendrai du temps sur les deux premiers et ensuite je céderai ma place ici au pupitre sur cette idée que le cerveau naturellement chez l'humain a quelques attributs qu'il convient de voir dans une spécificité à l'humain. C'est-à-dire qu'en gros, en comprenant comment fonctionne notre cerveau, on comprend ce qui nous rend humains et ce qui nous différencie des animaux, par exemple. On verra dans mon premier point que s'il y a un organe du changement, un organe qui nous permet de nous adapter au changement, c'est le cerveau. Et on verra même que la motivation, quand on parle de motivation, eh bien, c'est simplement une force égocentrée dont nous sommes tous porteurs, qui n'a de cesse que de vouloir cette force s'exprimer par le fait qu'un sujet soit capable d'acquérir de nouvelles compétences en permanence. C'est-à-dire qu'on partira ici du postulat que quand nous naissons, nous ne sommes pas finis, nous sommes des grands handicapés. Et qu'on va s'en sortir par l'attention, le soin à l'autre. En anglais, on parle du care. Eh bien, cette idée-là, c'est qu'on prend conscience que le cerveau à la naissance, il a de l'information, un tout petit peu, c'est la partie innée, c'est l'information qu'on a bien voulu lui introduire par les gènes dans ce cerveau, mais le reste de toutes nos compétences vont être acquises lorsqu'on va être confronté au monde qui nous entoure. D'abord à nos parents, d'abord à des institutions, d'abord à tout l'écosystème autour de nous qui nous entoure. Et comme par essence, cet environnement change, eh bien, la condition sine qua non du bien-être aujourd'hui, il peut s'objectiver, peut être matérialisé, quantifié, le bien-être, c'est combien notre cerveau est dynamique. Avant de rentrer dans cette salle, si j'avais pu mettre un scanner, je vous fais passer dans un scanner, je prends une image de votre cerveau, puis à la sortie de cette rencontre, je fais de nouveau une autre image, donc AT plus delta T. Eh bien, je m'apercevrai que si vous êtes en bonne santé mentale, et vous m'avez l'air d'être en bonne santé mentale, j'aurais du mal à superposer les deux images, parce qu'elles ne sont pas superposables. Parce qu'il y aura des mouvements, il y aura eu de la dynamique dans ce cerveau. Et on verra, ce qui produit la dynamique mentale et cérébrale, c'est l'information. Donc en gros, une petite phrase, et puis vous pouvez vous reposer, c'est parce que le cerveau est informable qu'il est déformable. Et c'est quand je suis face à l'information. Mais on verra que cette information, c'est mon deuxième point, eh bien, elle a quelques attributs, quelques traits, quelques caractéristiques que nous devons respecter pour que cette information, ce changement, nous fasse du bien. On verra que, par exemple, il y a un tempo à respecter et que quand cette information est trop rapide, ce n'est pas mon cas, mais si j'avais passé les diapositives toutes les 10 secondes, je vous aurais condamné à savoir, mais pas comprendre. Or, le savoir détruit le cerveau, le comprendre l'épanouit. Donc, en gros, là, la conduite qu'on doit avoir tous les jours, c'est de se dire, attends, ce que je reçois là, ça, c'est intéressant, c'est utile ou c'est futile? Et où est-ce que je mets le filtre? Bien, est-ce que ça me fait comprendre ou ça me fait savoir? À partir de maintenant, vous n'allez plus regarder le journal télévisé de TF1, pareil. Vous allez plutôt préférer Arte, qui prendra le temps de développer un thème et vous faire comprendre, pas savoir. Comprendre, voyez. Bien, après je m'arrêterai sur l'organe du désir. Ben, pour le désir, il faut attendre, évidemment. Voilà ces belles images que, dans les laboratoires ou dans les services hospitaliers, on peut obtenir sur l'architecture de notre cerveau.
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1: Voilà. Donc aujourd'hui, ces belles images nous montrent un cerveau construit. Mais ne gardez pas en tête ces images, parce qu'elles elles portent une erreur, c'est qu'elles ont l'impression, elles nous donnent l'impression d'un cerveau statique. Et la seule chose que je vous ai dit, s'il y a un paramètre objectif du bonheur, c'est la dynamique, c'est-à-dire l'incapacité de superposer deux images, l'une prise à un instant T et l'autre à T plus delta T. Donc, la seule image qu'il faille retenir de notre cerveau, ce n'est pas ces belles images de nos cerveaux par l'imagerie fonctionnelle, mais c'est plutôt, pour ceux qui êtes allés à Barcelone, vous avez certainement vu la Sagrada Familia, cette fameuse basilique. Depuis sa naissance, il y a des grues. Viens de grâce garder le chantier, toujours en activité. Ouvrez-vous au changement. Sachez que le cerveau se nourrit du changement et se détruit de la routine. J'aime à dire que toutes les substances qui se terminent par « in » sont dangereuses pour le cerveau. L'amphétamine, la cocaïne, la routine fait partie aussi de ces drogues mauvaises pour le cerveau. Et donc, notre cerveau gardera cette dynamique cérébrale parce que, depuis la naissance, il est en chantier et on évolue dans le temps avec toujours cette capacité-là, à condition que, évidemment, je sois ouvert au changement, que je lui donne du changement. Donc, pour toute information que je reçois, si elle m'interpelle, si elle me conduit à m'émerveiller parce que, voilà, j'ai compris, eh bien, je serai dans cette dynamique cérébrale. Et ce concept de l'idée d'avoir des grues dans notre cerveau, je vais l'expliciter d'une autre façon, à partir du concept qui avait été édicté par Hannah Arendt, cette philosophe et sociologue qui avait qualifié l'espèce humaine d'homo faber, c'est-à-dire l'humain qui fabrique des outils. Vous avez ici notamment un outil qui a été inventé, moins 4500 ans avant Jésus-Christ, à peu près entre le Frate et le Tigre, là où en ce moment ça pète pas mal, c'est l'écriture cunéiforme, c'est donc le peuple des Sumériens. Effectivement, dès lors que l'on a inventé l'écriture, l'usage de l'écriture a fait que notre cerveau a été modifié, comme le montre cette lithographie où vous avez ici une main qui tient un crayon. Que fait le crayon? Il dessine une main artefactuelle, mais la main artefactuelle, elle modifie le géniteur. C'est un concept que j'aimerais partager avec vous aujourd'hui. C'est l'idée que derrière cette main, il y a un cerveau. Ce cerveau invente des outils. Et quand d'autres avant nous ont inventé l'écriture, eh bien nous, le fait d'utiliser l'écriture a vu notre mémoire dite de travail divisée par 3 par rapport à un singe qui, lui, n'a pas encore inventé l'écriture. Donc, sa mémoire est plus puissante, 3 fois plus puissante que la nôtre. Voyez donc, l'usage des outils, vous allez les utiliser et vous modifiez votre cerveau. On a la même chose aujourd'hui sur la disparition du mémoire sémantique, 1515 égale Marignan, au profit maintenant d'une autre mémoire qui est une mémoire procédurale. On me dit 1515, va chercher sur Internet ce que c'est. Je vais travailler, je vais trouver, rebondir sur des moteurs de recherche, j'aurai trouvé. Mais si un mois plus tard on m'interroge, alors c'était quoi 1515? J'aurais oublié. Et alors on me dira, c'était Marignan. Mais ce qui est intéressant, c'est qu'au moment où on m'aura dit Marignan, je me souviendrai que j'ai stocké dans ma mémoire, non pas le résultat de mes recherches, mais la stratégie que j'ai utilisée pour trouver la solution. Ça veut dire qu'en gros, là on voit au XXIe siècle encore des stratégies opératoires qui changent parce que nous avons des outils. Monsieur Steve Jobs est passé et qu'il nous offre un objet connecté nomade. Quand je l'utilise, je modifie mon cerveau. En somme, là, une mémoire sémantique est en train de disparaître au profit d'une mémoire procédurale. Il faut bien voir tous les objets connectés aujourd'hui comme des appuis mentaux. On utilise ces objets pour appuyer notre mémoire. Ça veut dire que si je délègue, je ne vais plus l'utiliser. Mais ce qu'il faudra bien comprendre, c'est qu'en déléguant de la mémoire à des objets connectés, je vais devoir utiliser mon cerveau pour faire autre chose. Parce qu'il y a des choses que je ne pourrai jamais déléguer. C'est la compassion, c'est l'empathie. Et je reviendrai sur cette dimension-là tout à l'heure dans mon dernier point. Mais gardez donc à l'esprit l'idée que ce cerveau soit reconfigurable parce que nous allons être toujours face à de la nouveauté autour de nous. Ne dites pas ce truc-là c'est pour les autres, moi ça ne m'intéresse pas, parce que là, à ce moment-là, vous décidez d'enlever les grues du chantier et votre cerveau restera à l'âge où vous avez décidé, quand vous avez pris cette stratégie, de rentrer dans la routine. Et d'où vient cette idée que le cerveau se nourrit du changement? Alors vous dites là, il abuse, il a dû lire 50 nuances de gris, on nous dit que ça fait du bien de faire du mal. Non, c'est pas ça du tout. C'est simplement, quand vous regardez l'odyssée de l'espèce humaine, vous vous rendez compte que pendant 8 millions d'années, et un peu plus même, notre cerveau, le cerveau des ancêtres, Australopithèque est resté cantonné à 500 cm3. Je peux vous dire, messieurs, vous ne pouvez pas regarder un match de foot, décapsuler une bière et grignoter des chips avec un cerveau de 500 cm3. Ça, ce n'est même pas suffisant pour faire ça, vous voyez. Donc, avec 500 cm3, ceux qui l'avaient, eh bien, vous voyez là, ils sont restés pendant des millions d'années à 500 cm3, mais ce cerveau-là suffit pour l'Australopithèque parce qu'il vit dans un monde stable, qui ne bouge pas. La température nocturne et diurne, 25 degrés. On a un coup de faim, il y a toujours des fruits dans les arbres. Et puis, si de temps en temps, il faut une ration protéinée, je vais trouver un cadavre dans les champs. Donc, c'est le Club Med tous les jours. All inclusive. Je n'ai rien à faire. J'ai juste à souhaiter et mes vœux sont exaucés. Donc, un cerveau de 500 cm3, ça va. Mais il va y avoir des problèmes qui vont arriver. A, B, C et même D, qui n'est pas encore marqué là. Ce sont les éléments disruptifs, des inventions, des changements radicaux. Il y a un avant et un après. L'invention du feu. Quand vous criez à table, vous ne vous rendez pas compte combien c'est une communion. Communion de point de vue, une communion, on partage les mêmes opinions. Ce n'est pas pour rien que quand on fait des statistiques dans une nation, on compte le nombre de foyers. Nombre de foyers, c'est-à-dire entités pertinentes, qui voteront pareil, qui mangeront pareil, qui auront des loisirs identiques, etc. Vivre dans un foyer, c'est partagé. C'est pas moi qui l'ai inventé, je vous renvoie ici à Claude Lévi-Strauss, le cuit et le cru nous explique que l'émergence de la cellule familiale, du cerveau social, en quelque sorte, celui qui prend soin de l'autre, va naître dès lors qu'on invente le feu. Avec l'invention du feu, en plus, il y a autre chose, mais là, je n'ai pas le temps de rentrer dans les détails, c'est la maîtrise de la peur. Parce qu'on n'est plus dans l'obscurité, et oui, parce qu'on est très mauvais donc, dans l'obscurité, on n'est pas capable de voir des
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1: Par l'audition, on n'est pas bon. Donc nos ancêtres étaient terrassés lorsque le soleil s'était couché. L'invention du feu fait qu'on maîtrise cette peur. Enfin voilà, donc il y a un avant et un après à cette époque-là. Puis vous voyez après, si pendant 8 millions d'années le cerveau est resté à 500 cm3, les événements changeants vont arriver de plus en plus vite. Vous avez ici, on tombe des arbres. Et là aussi, il y a eu un réchauffement climatique. Les feuilles tombent et donc nous, on ne peut plus se cacher dans les arbres, on est obligé de partir. Et on quitte le berceau natal, la Tanzanie. Et là, il va y avoir des migrants sur la planète, là aussi. Vous arrivez sur la mer, vous dites, c'est quoi ce truc-là? Ça mouille. Il va falloir apprendre à chasser, à pêcher. Et puis, il y en a d'autres, là, c'est ceux qui se sont arrêtés sur le croissant fertile. Et puis, il y en a d'autres qui vont continuer leur ascension vers le nord. Ils vont se retrouver dans les Carpates. Et là, il n'y a pas le téléphone portable pour appeler Hermès et vous faire livrer une fourrure. Il faut l'inventer. Donc, vous voyez que tous ces problèmes-là... On ne peut pas revenir en arrière? Voilà. Tous les problèmes qui vont advenir vont faire que ce cerveau va être incité à se développer parce qu'il faut trouver des solutions rapides. Et comment le fait-on? Non plus par la sélection génétique, mais par l'intelligence. Et je vous rappelle que s'il y a une seule définition de l'intelligence universelle, c'est le pouvoir d'adaptation au changement. Avant-dernière révolution, c'est l'écriture. L'Homo sapiens devient sédentaire parce que on va commencer à maîtriser le végétal et l'animal.
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1: et le cheptel. On va devoir consigner le nombre de grains qu'on va stocker dans des lieux. Comme on invente l'écriture, il faut inventer le mode d'emploi, c'est-à-dire la païda chez les Grecs, c'est-à-dire la pédagogie. Vous allez instruire, vous allez pouvoir être dans le collaboratif. Avant l'avènement de l'écriture, on est dans le combat. Après l'écriture, on est dans la collaboration. On est ensemble, on va apprendre ensemble, on va écrire ensemble, on va lire ensemble. Et puis, évidemment, vous dites que là, aujourd'hui, au temps zéro, la rupture, ce qu'on appelle les changements disruptifs, c'est le digital. Il y a eu un avant et un après, le digital. Aujourd'hui, cette entreprise Cisco, par exemple, nous dit que si en 2015, un terrien avait en moyenne 3,4 ou 5 objets connectés, Cinq ans plus tard, ce chiffre aura doublé. Donc vous voyez, aujourd'hui, la source du changement, c'est le digital. Comme l'écriture l'a été, comme l'invention du feu et comme la bipédie ont été des moteurs pour que notre cerveau finisse par tripler de volume, hein, puisqu'il était à 500 cm3 quand le monde ne bougeait pas. Aujourd'hui, il fait 1500 cm3, multiplié par 3. Hein, c'est une belle moto. Et donc là, aujourd'hui, après avoir parlé, essayé de faire cette démonstration un peu rapide sur la nécessité de s'ouvrir au changement, j'aimerais maintenant attirer votre attention sur le fait que ce changement soit essentiellement porté par le digital. Et donc, on va voir les enjeux qui se jouent sur cette idée-là. C'est notamment l'abolition des trois fameux temps, dont le premier à avoir discuté de ces temps-là et avoir réfléchi et philosophé, c'est saint Augustin, qui disait il y a le présent du passé, ben c'est ce qu'on appelle la mémoire, il y a le présent du présent, lui il appelait ça la contemplation. Je vous montrerai que le présent du présent, quand vous vivez le présent, vous vivez des émotions. Là j'espère, ou vous me détestez, ou vous aimez, mais de grâce, ne restez pas dans l'ennui. L'ennui étant défini comme étant absence d'émotion. Un enseignant doit d'abord être là, ou quelqu'un qui transmet de l'information, il doit d'abord s'assurer qu'il transmet des émotions. Car si le cerveau n'a pas d'émotion, il n'est pas une éponge, il ne va pas recevoir l'information telle qu'on aura bien voulu la donner. Rappelez-vous du chien de Pavlov, la cloche, et il apprend à saliver. Oui, mais parce qu'il a trouvé de la viande dans la gamelle. Si vous lui mettez des punaises, des clous dans la gamelle, il apprendra jamais à saliver. C'est parfois la situation que vont rencontrer des élèves à l'école. La gamelle, il y a plutôt des clous que du plaisir, vous voyez ? Parce que quand un enseignant va vous dire « ça c'est faux, ça c'est faux, ça c'est faux », il devrait plutôt insister pour vous dire « non, ça, ça a été bien, ça c'était bien, ça c'était bien ». C'est ça l'idée. Hein. Donc en tout cas, de transmettre des émotions. Ici, la grande, disons, révolution du digital nous conduit... Ah oui, j'ai pas fini, parce que je vous parlais du présent du passé, du présent du présent, et saint Augustin nous dit il y a le présent du futur. Et il appelait ça l'espoir. Moi, j'appellerais ça le désir. Mais c'est la même chose. C'est-à-dire que notre cerveau a une activité mentale qui nous permet de nous transporter dans le futur. C'est pas mal, quand même. Et de revenir dans le présent et de vous comporter en fonction de ce que vous avez simulé dans le futur. Non pas dans vous comporter dans le présent pour avoir le plaisir, mais de vous comporter dans le présent en fonction de ce que vous avez eu dans le futur, donc le désir. Le problème du digital, c'est que les chiffres arabes ou romains de nos cadrans sont en train d'être substitués par des logos du digital. Et là, c'est la fusion des trois temps en un seul. Je veux tout, tout de suite, ici et maintenant. Avec le digital, on veut tout, tout de suite, parce qu'on vit que le présent. Avec le digital, c'est le présent du présent. Abandon du passé, abandon du futur. D'où, par exemple, la possibilité de faire entrer n'importe quoi dans la tête des gens. La Terre est plate, 10% pensent que la Terre est plate. Quelle est la meilleure façon de se prémunir contre l'idée que la Terre soit plate? Eh bien, c'est simple. C'est de connaître l'histoire des sciences qui ont permis de faire des observations cumulées au cours du siècle pour arriver à ce constat, avant d'envoyer une fusée dans l'air et de voir effectivement aller ronde, tous en restant sur la Terre, on savait à un moment donné, après Galilée, que tous la Terre était ronde. Mais il y a eu des étapes scientifiques qui ont été franchies. Donc, tout ça pour vous dire que vous pouvez être critique sur l'information que vous recevez et dire « non mais arrête, t'exagères là, et Galilée dans tout ça ». Mais celui qui va vous dire « la Terre est plate », il fait fi du passé et il fait fi du futur. Il vit qu'un seul temps. Vous voyez, donc ça peut être très dangereux. Et puis, il y a d'autres formes, mais là, on ne va pas en parler. C'est les gens qui ne peuvent pas attendre, qui vivent que par la quête du plaisir. Eh bien, ils ont une menace qui est la plus forte, probablement. C'est de voir leur libre arbitre disparaître. Ils ne font plus vraiment tout ce qu'ils doivent faire en fonction de l'analyse de la situation dans laquelle ils sont. Ils vont choisir une option A par rapport à 4 ou 5 options, mais simplement parce que A, ils savent que A entraînera du plaisir, plus fort que les autres formes de décision. Et là, on voit ici des troubles, par exemple, dans l'extrême, de l'addiction. Et vous avez de plus en plus des formes de consommation qui peuvent conduire à l'addiction parce que le plaisir devient le seul moteur pour générer des comportements. Et normalement, avec la possibilité de voir le futur, c'est donc d'avoir du désir. Eh bien, je ne vais pas rentrer dans les détails, mais le désir, c'est un cerveau qui sécrète de la sérotonine. Donc, vous vous rappelez, il y a un philosophe de l'école des stoïciens qui s'appelle Sénèque qui nous dit « Il n'y a pas de vent favorable pour celui qui ne sait où il va ». C'est déjà, on est chez les présocratiques, on sait déjà que le bien-être d'un sujet, c'est quand vous avez une boussole qui vous dit où vous allez. Ça veut dire que quand on se lève tous les jours, on doit avoir un objectif. Court terme, moyen terme et long terme. Et plus vous serez dans cette dimension de vous simuler ce que vous serez dans 10 ans, ce que vous ferez, ce que vous aimez, pourquoi vous vous levez le matin, qu'est-ce qui vous motive, etc., eh bien votre cerveau baigne de sérotonine. Et ceux qui n'en ont plus prennent du Prozac. C'est la même chose. C'est la même chose. C'est le Prozac à la seule... Et comme nous, quand on se lève le matin avec un objectif, quand vous ne l'avez pas, là, vous êtes, votre comportement, c'est le plaisir, ben, que commencer à chuter, ben, on vous donnera à prendre du Prozac. Mais c'est une erreur, parce que le Prozac, on peut le former, sécréter nous-mêmes naturellement, quand on est porteur de projet, quand on a une vision à long terme. Donc, vous voyez, la grande menace, c'est ça. Alors, j'ai fini mon introduction. Il me reste combien de temps, là, pour la première partie? J'ai pas fait attention au temps. Ça va? Bon, écoutez, si vous dormez, vous me le dites et j'accélère. Donc, la plus grande menace du cerveau au XXIe siècle, c'est d'être appréhendé par cet écosystème numérique qui nous entoure, qui n'utilise pas son téléphone portable, qui n'utilise pas les tablettes, etc. en permanence par jour. Bien sûr, nous tous, peut-être, en tout cas. Mais il y a un grand danger que j'aimerais ici illustrer par ce qui s'est passé en mars 2016, où le plus grand de ce monde, qui joue du jeu de Go, va entamer une partie contre un algorithme. Il est donc face au digital. Et il va jouer et perdre, une fois. Puis, il rentame le lendemain une seconde partie, il joue, il perd. Vous savez que le jeu de Go se joue en 5 manches, donc si vous en perdez 3 d'affilée, vous avez perdu la manche. Donc, la deuxième, il va faire des déclarations au journaliste qui l'interroge en disant « Vous inquiétez pas, c'est pas facile de jouer contre un robot, c'est la raison pour laquelle j'ai perdu les 2 fois précédentes, mais là, demain, pour la troisième partie, je vais me concentrer, je vais être hyper attentif, c'est-à-dire je vais faire appel à tous mes automatismes que j'ai, moi, accumulés par mon expérience de maître, d'expert. » Et donc, le troisième manche, il entame la plus concentrée possible, cette façon la plus concentrée possible, il entame cette partie, il joue, et perd. Donc il a perdu. Mais l'histoire, c'est un peu, ça ressemble, plus je la raconte, plus je pense à La Fontaine quand je raconte cette histoire. Ça ressemble à une fable de La Fontaine. Il va entamer la quatrième manche. Et dans cette quatrième manche, vous avez ici un homme qui est défait, dépité, dégoûté, écœuré. Et donc, il est toujours sur les processus automatiques rationnels. Il calcule, comme Descartes nous disait, cogito ergo sum, je pense, donc je suis, donc il pense, il réfléchit, il analyse, il pousse les pions, mais je vous ai dit, c'est quelqu'un d'écœuré et de dégoûté. Donc, dans ces processus cognitifs, de calcul, il y met aussi maintenant une valence affective. Ça veut dire que quand il pousse, au lieu de s'arrêter, il va aller un petit peu plus loin. Ou au contraire, au lieu d'atteindre le but, il s'arrêtera un peu avant. C'est ça, les processus affectifs qui viennent nourrir les processus de décision rationnels et cognitifs. Résultat des courses,
0: écoutez, la quatrième partie,
1: quand il a joué comme ça, il a gagné. C'est donc, tous les jours, vous devez vous poser la question, moi, en tant qu'humain, qu'est-ce que j'amène comme valeur ajoutée quand j'interagis avec les autres, quand je suis avec mes amis, quand je suis au travail, je dois réfléchir, qu'est-ce que j'amène comme valeur ajoutée en tant qu'humain que les algorithmes et tout ce qui nous entoure autour de nous ne savent pas faire. Car n'oubliez pas que quand on a fait naître l'intelligence artificielle en 1953 au MIT, c'est qu'on a voulu sortir de notre cerveau tous les processus cognitifs automatiques. Donc c'est la raison pour laquelle il a perdu les 3 fois. C'est qu'il a réfléchi comme un algorithme. Bah, évidemment, l'algorithme, aujourd'hui, il calcule plus vite que nous. Donc si vous êtes comme un algorithme, demain vous allez être ubérisé. Vous disparaissez dans un trou noir. Donc, pensez que l'humain se caractérise par la possibilité de prendre des décisions avec une nourriture affective, avec les émotions. Et voilà, ceux qui ne sont pas venus aujourd'hui, bien qu'ils aient reçu l'invitation, et ils ont répondu, non, moi, je n'ai pas le temps. Vous voyez, ils sont là, ils traitent leur mail. Alors, c'est affligeant parce que le premier de cordée, là, il est fatigué. Ceux qui vont faire appel à des processus automatiques toute la journée seront épuisés psychiquement. Il faut bien le comprendre. Celui qui arrive en se disant « Oh là, j'ai beaucoup de travail aujourd'hui », il vient à 7 heures du matin hein, pour vraiment être efficace et il s'en va à 22 heures, fier de lui. Mais il a travaillé toute la journée comme ça. Son cerveau, est-ce qu'il est en panne? Et je vais arrêter là après. Est-ce qu'on peut démarrer la vidéo? Voilà, la personne qui est bombardée d'informations. Cognition, on lui demande de faire des calculs mentaux. Perception, elle a des filets odorants qui lui arrivent sous le nez. Action, on lui demande de simuler l'engagement au tennis, mais elle ne bouge pas, elle est sous un scanner. Ce que vous pouvez voir, c'est qu'en fonction des tâches qui sont demandées, requises de l'extérieur, son cerveau est engagé par des petits modules qui rentrent en activité, mais vous voyez qu'il y a très peu du cerveau qui s'engage, finalement. Et là, ça, c'est la personne qui travaille en automatique. Et là, j'ai fait quelque chose, c'est que j'ai quitté la pièce, et j'ai laissé la personne dans le scanner, en lui disant, j'ai besoin de prendre un café, je reviens dans 2 minutes. Je ne suis jamais revenu. Donc voici ce cerveau, 1 heure plus tard, 1 heure et demie. Est-ce qu'on peut démarrer le film? Vous voyez ce qui se passe là? Tout le cerveau est engagé. Pourquoi? Parce que en partant, j'ai mis un magnétophone qui a continué à poser des questions à cette personne. Mais cette personne, elle commence à se dire « Mais c'est n'importe quoi cette machine, elle ne me corrige pas quand je me trompe. Mon ami qui est parti en me disant qu'il revient dans 2 minutes, ça fait 1 heure et demie que j'attends, il est parvenu. » Enfin, c'est Kafka quoi, avant l'heure. Et donc, au bout d'un moment, il va rendre les armes, se mettre dans sa bulle, ne plus écouter la machine qui lui parle. Et là, il est non plus dans ce que vous avez vu précédemment, c'est ce qu'on appelle une attention réactive. Là, il est dans une attention introspective. Tout son cerveau bouillonne. Ça veut dire que là, il est en train de trouver les solutions au problème qui lui était posé tout à l'heure et il ne trouvait pas toutes les solutions. Vous voyez, ça, c'est ce qui va naître, par exemple, ce qu'on appelle la pensée hybride. Parce que tout le cerveau bouillonne, la partie qui traite le visuel, l'auditif, la planification du geste, tout ça est en activité. Donc, il y a des corrélations qui vont se faire. C'est ces pensées hybrides qui vont faire que, ah bah oui, un téléphone, mais pourquoi je suis bête? Pourquoi je n'y ai pas pensé avant? Oui, un téléphone qui était dans les années 60 en bakélite noire, qui permet à téléphoner. Aujourd'hui, le téléphone, il me permet à prendre des photos, il me permet à surfer, il me permet sur la toile, il me permet d'accéder à un répertoire de carnet d'adresses et éventuellement de téléphoner. Un téléphone me sert éventuellement à téléphoner. Mais cette pensée hybride ne peut venir que quand on est dans cette démarche-là. C'est-à-dire vagabondage intellectuel. Vous déconnectez. L'humain moderne aujourd'hui est trop connecté aux autres par le digital et pas assez connecté à lui-même. C'est pour ça que j'adore cette phrase de Poincaré qui dit, c'est le grand-père de la physique quantique, je trouve quand je ne cherche pas. Si vous voulez trouver des solutions à vos problèmes qui vous empoisonnent, qui vous empêchent même parfois de dormir, couchez-vous avec vos problèmes, le matin vous vous levez et vous avez la solution. Parce que ça, c'est ce qui peut arriver la nuit. C'est ce qui normalement arrive 3 ou 4 fois. C'est ce qu'on appelle le sommeil paradoxal. Voilà, avant de vous quitter, j'aimerais juste vous convaincre, en vous montrant un site, de ce grand danger qui nous menace, que j'appelle l'infobésité, le trop d'informations. Voilà, vous avez le nombre de terriens en temps réel. Nous sommes 7,6 milliards de terriens aujourd'hui à habiter la planète Terre. Est-ce qu'on peut descendre ? Allez-y. Hop, stop. Et allègrement, ces 7,6 milliards de terriens ont déjà envoyé 172 milliards de mails. Et par jour, ça c'est par jour. Le compteur se remet à zéro à minuit. Et par jour, si vous allez vous connecter sur ce site qui s'appelle Worldometers, vous constaterez que l'humanité par jour envoie 250 milliards de mails par jour. Pour 7,6 milliards, vous faites le ratio, c'est un individu envoie en moyenne 35 mails par jour. Et comme tout le monde n'a pas accès à Internet, pas les Inuits, pas les... Eh bien, il y en a qui abusent. Et ils sont peut-être là dans la salle. Hein. Voilà, je vous laisse et je reviendrai tout à l'heure. Merci.
2: Merci, merci beaucoup Pierre-Marie Yedo. Alors, on n'a pas fini de l'écouter puisqu'il revient pour la deuxième partie qui sera le cerveau du 21e siècle. Alors, certains ont envoyé des SMS en tout cas pendant la conférence. Je ne sais pas s'ils ont traité leurs mails, mais en tout cas, ils ont envoyé quelques SMS. On va en garder pour tout à l'heure, mais je voudrais revenir sur quelques points que j'ai notés. Alors, info-obésité, vous en avez parlé. Comment le cerveau peut régler ça ? Ça, pas encore quelle est la solution. On nous a interrogé sur différents états modifiés du cerveau, ou en tout cas des actions qu'on peut avoir ou pas sur le cerveau. Méditation, tout ce qui tourne autour des états de transe chamanes. L'hypnose, et on nous a interrogé aussi sur la cohérence cardiaque, parce que l'année dernière, on a eu une conférence cohérence cardiaque, j'aimerais bien savoir combien vous êtes dans la salle d'être bien appliqué avec vos exercices de cohérence cardiaque, vous devez être en super forme cette année, et donc comment ça agit sur notre cerveau. Alors ça sera la première question.
1: Merci d'épargner ma mémoire, donc de reprendre dans un ordre contre la chronologie, parce qu'effectivement, j'ai déjà oublié les premières questions. l'idée que toutes ces techniques, que ce soit la cohérence cardiaque, que ce soit le yoga, que ce soit la méditation, convergent vers justement un état mental, et on parle beaucoup des états de conscience modifiés, c'est-à-dire que notre conscience n'est pas binaire, c'est je suis dans le coma quand je dors ou parce que j'ai eu un accident et je suis éveillé, c'est qu'il y a tout un continuum d'états mentaux qui font que vous pouvez être concentré. D'ailleurs, je vous avais posé la question, combien de temps vous pensez-vous être concentré ? Eh bien, la réponse, ça va vous rendre pessimiste pour le futur, mais on ne reste concentré que 12 minutes. L'idée, c'est qu'il existe des techniques, soit qu'on va utiliser comme la méditation pour chercher ce qu'on vient de voir tout à l'heure sur ce cerveau qui bouillonne. Voilà, ça c'est un état d'un cerveau, d'un méditant. En l'occurrence, là c'était le cerveau de celui qui s'était échappé de la machine parce que je l'avais abandonné. Et donc il a fait appel au vagabondage intellectuel, il a pu s'échapper. Mais il y a des techniques, c'est soit vous qui dites, ah, là, ce qu'il me dit, ça m'intéresse. Donc, vous remontez dans l'échelle de l'éveil, de la concentration, ou on peut les utiliser venant de l'extérieur de votre corps. C'est comme ça que si je me mets devant vous avec un pendule, je mets « Aie confiance, tic-tac », puis je vais vous prendre votre porte-monnaie. C'est ça, l'hypnose. C'est-à-dire que de l'extérieur, vous imposez un rythme dans votre cerveau. Parfois, c'est bien, ça peut permettre l'hypnose. Vous savez par exemple que à Liège, à l'université de Liège, il y a un centre hospitalier qui vient d'opérer son 1000e patient sous hypnose, la cage thoracique ouverte. Il ne faut pas vous réveiller. Hein. Et pourquoi fait-on ça ? Mais parce que on sait qu'après 65 ans, quand on a une anesthésie générale, eh bien, quand on se réveille, il y a un déclin cognitif. On est descendu d'une marche.
0: Voilà.
1: Et si on continue à avoir des opérations qui se répètent avec des anesthésies générales, il y a ce déclin cognitif qui va continuer. Donc, pour ceux qui peuvent, eh bien, la solution, c'est, après 65 ans, l'hypnose. Parce que l'hypnose n'a aucun effet secondaire sur l'état mental du sujet qui aura été anesthésié. Et la cohérence cardiaque, donc, quand je vous dis que, par exemple, le pendule, la lumière stroboscopique, si je choisis des fréquences de lumière assez rapides, bien là, je vais vous mettre dans un état d'excitation tel que, parce que vous rentrez de boîte de nuit, il est 5 heures du matin, vous aimeriez vous couchez effectivement, mais vous ne vous endormez pas. Votre cerveau est super éveillé, excité par la lumière. Tellement bien que des fois, il y a des malheureux qui meurent sur la route à cause de crises d'épilepsie qui vont être déclenchées par cette alternance ombre-lumière, parce que vous roulez sous les platanes et qu'il y a un soleil très fort. Soit les massages. Pourquoi la cohérence cardiaque? Parce qu'on s'aperçoit, ça c'est la grande révolution des neurosciences, que tous ceux qui avaient travaillé sur un organe, en croyant qu'ils allaient comprendre le cerveau, ont compris à peine 30% de l'activité du cerveau. Parce que ce cerveau, il est, en fait, il faut le voir comme un organe embarqué dans un corps, et que le corps n'arrête pas de lui envoyer des messages. Et que le bien-être, c'est d'abord quel type de signaux je reçois de mes organes. Et ces organes-là communiquent avec le cerveau par un système dit autonome, parce que j'en ai pas la conscience et je ne peux pas prendre contrôle, et donc il est autonome, et il passe par notamment un nerf vague, et ce nerf vague, il est vague parce que anatomiquement, on ne savait pas où il partait. On voyait partir du cerveau, mais on savait pas, on croyait qu'il se perdait dans le corps. Mais en fait, il palpe nos organes. Et en les palpant, il renvoie des messages en disant, bon, en bas, ça va, là. En bas, ça va. Donc, des fois, la boule dans le ventre, elle est réelle. C'est-à-dire que les spasmes dans l'intestin envoient des signaux par ce lien électrique. Et donc, si vous voulez envoyer des signaux « je vais bien », eh bien, notamment, vous allez essayer de rentrer en phase entre la respiration et le rythme cardiaque. D'où ces méthodes qui permettent d'envoyer un signal qui va être cohérent. Et les organes disent « ça va, hein ?» En bas, nous, ça va. Donc, et toi, en haut, ça va aussi. Vous voyez, vous pouvez être convaincu, vous êtes bien, parce que vous êtes avec des amis qui n'arrêtent pas de rigoler. Et au bout d'un moment, on est dans l'imitation, on rigole et on est bien.
2: Alors, nous, sur scène, on va bien. Est-ce que vous, dans la salle, vous allez bien? Oui. Bon, super. Alors, on peut continuer. Alors, il y avait une question, plusieurs questions sur le lien entre intellect et émotion, entre ce que l'on ressent, l'affect, etc. Vous avez un peu répondu déjà avec le jeu de Go. Il y avait une question sur la philosophie du progrès, l'homme augmenté. On va la garder pour tout à l'heure, celle-ci, parce qu'on va parler dans la deuxième partie, justement, de l'homme du 21e siècle.
1: Une remarque par rapport aux émotions, au rationnel et à l'affect.
2: Oui.
1: Parce qu'elle est pertinente par rapport à la discussion qu'on vient juste d'avoir là. Ne pensez pas que les émotions, c'est dans la tête que ça se passe. Les émotions naissent dans le corps. Et le cerveau est l'interprète, un peu passionné de ce qui se passe dans le corps. Donc ne dites pas, je suis triste, donc je pleure. C'est parce que je pleure que je deviens triste. Le « je deviens triste » est l'analyse de ce qui se passe dans le corps. Vous voyez, le cerveau est devant un tableau de bord et telle et telle et telle lumière clignotant en rouge égale peur. Vous voyez, parce que le rythme cardiaque s'emballe, parce que j'ai expulsé le sang de la périphérie, donc vous le voyez sur un visage qui a chassé le sang parce que le visage devient blanc, eh bien, ce que vit l'autre, je peux le vivre et j'en finis par avoir peur. Vous voyez, vous pouvez injecter de l'adrénaline à quelqu'un qui est paisiblement assis comme vous et vous déclencher une peur comme s'il était face à un lion. Vous voyez, donc les émotions, ça c'est tout le travail de Spinoza, nous naissent dans le corps et le cerveau écoute le corps. Si vous êtes quelqu'un de connecté à vous-même, l'injonction de Socrate, connais-toi toi-même, devient l'injonction de Yedo, connecte-toi toi-même. Et pour ça, j'ai de temps en temps besoin de me déconnecter des autres.
2: Alors, il y avait beaucoup de questions sur les outils digitaux, mais là, on va se le garder aussi parce qu'il y aura cette deuxième partie. Est-ce que, on a eu des questions sur les maladies neurovégétatives, comment est-ce qu'on peut les prévenir, est-ce qu'il y a des signes avant-coureurs du cerveau? Ça me permettra de faire une très, très bonne transition avec, justement, tout à l'heure, Maïve Vanchal.
1: Oui, moi, je voudrais simplement dire que cette première partie-là avait pour objet de montrer qu'il y avait des règles de conduite à avoir, qui allait justement déterminer ce cerveau, soit être dynamique, soit être figé. S'il est figé, il connaîtra la maladie. C'est ça qu'il faut voir aujourd'hui, c'est que les maladies neurodégénératives sont vues comme la rupture d'un équilibre. Équilibre qui est de construction et de déconstruction. Et parmi les différents points, j'ai été très vite, mais l'ouverture au changement, on sait très bien que quelqu'un qui a une activité intellectuelle, ce n'est pas un vaccin. C'est « ah, moi, je ne serai jamais concerné ». Mais l'âge auquel la maladie va apparaître dépend étroitement du fait que cette personne ait été soit dans la routine, soit ait été face aux problèmes. Quels que soient les problèmes, elle en a eu, elle les a vaincus. C'est ça aussi, le sujet doit être actif, hein, pas passif.
2: Merci beaucoup. On va voir si justement Maï Panchal partage cette vision des maladies neurovégétatives et en particulier la maladie d'Alzheimer. Donc vous avez là la directrice scientifique de la fondation Vaincre Alzheimer. C'est à vous, Maï.
3: Merci. Merci Jean-Marie pour cette première partie très intéressante hein, sur les pouvoirs du cerveau. Et ce cerveau, oui, quelquefois défaille, hein, et le cerveau peut être malade aussi. On va le voir là à l'occasion de... Je vais faire un focus sur la maladie d'Alzheimer. Alors le but, évidemment, ce n'est pas de vous faire déprimer jusqu'à pour la fin de la journée, bien sûr. Hein. Le but, c'est un peu de vous expliquer exactement ce qu'est la maladie. Et surtout de vous présenter tous les traitements qu'il y a en cours, les avancées de la recherche et surtout ce qu'on peut faire en matière de prévention. Parce que oui, je rejoins ce que dit Jean-Marie sur la protection hein, et la prévention de notre cerveau. Alors c'est peut-être là. Non. Voilà, excusez-moi. Alors déjà, qu'est-ce que la maladie d'Alzheimer ? Ça rejoint une question que j'ai vue. Hein. La maladie d'Alzheimer, ça n'est pas le vieillissement normal hein, du cerveau. Ça, c'est très important. Ce n'est pas un processus normal. C'est une vraie maladie et elle est due à l'accumulation de protéines toxiques dans le cerveau. Ça, c'est extrêmement important parce qu'avant, je pense qu'on confondait avec la sénilité. Maintenant, on a une vraie définition de cette maladie. Et chez les personnes âgées qui peuvent certes avoir des problèmes de mémoire, si elles n'ont pas la maladie d'Alzheimer, elles n'ont pas ces deux protéines toxiques. Hein. Donc c'est extrêmement important parce que c'est une définition pathologique de la maladie. Alors, la maladie d'Alzheimer, elle évolue, elle a trois stades, hein, un stade débutant, un stade avancé et sévère. Comment elle se manifeste ? Souvent, on va dire, oui, ben, j'ai des oublis, j'oublie mes clés, j'ai des pertes de mémoire. Il faut bien spécifier ce type d'oubli, parce que dans la maladie d'Alzheimer, c'est vraiment la perte de la mémoire récente qui est touchée. C'est-à-dire qu'on est dans l'incapacité à enregistrer les faits nouveaux. C'est-à-dire, j'ai mangé quelque chose à midi, on me pose la question une heure après, je ne suis pas capable de vous dire ce que j'ai mangé à midi. Donc c'est l'enregistrement de faits nouveaux, c'est la mémoire récente absolue qui est touchée, et non pas vos souvenirs passés. Hein. Donc ça, c'est très important. Et on a aussi un autre trait qui est, en fait, l'oubli de ses propres oublis. Souvent, en fait, on ne se rend pas compte de la gravité de nos oublis quand on est malade d'Alzheimer. Et c'est d'ailleurs souvent le proche hein, ou la famille qui va consulter à la place de la personne qui ne se rend pas compte de la gravité. Hein. Donc c'est ce qu'on dit, on oublie ses propres oublis. Donc ça, c'est deux traits vraiment particuliers de la maladie qui sont toujours présents dans le stade évolutif hein, de cette pathologie. Et ensuite arrivent d'autres, évidemment, troubles à fur et à mesure que la maladie avance, hein, parce qu'elle est quand même neurodégénérative. On a d'autres troubles tels que une incapacité à exécuter des gestes, des troubles du langage, et également la non-reconnaissance de certaines personnes, etc. Donc ça s'aggrave, et c'est vrai qu'au fur et à mesure, on a vraiment une dépendance hein, de la personne qui ne peut plus vivre seule au quotidien. Alors, quelles sont les causes de la maladie ? Ça, la recherche a bien avancé, mais il faut savoir que dans moins de 0,1% des cas, les causes, elles sont génétiques. Hein, donc, c'est extrêmement rare. Ce sont des familles entières qui sont touchées parce qu'on a des mutations qu'on connaît très bien
0: et
3: qui se rencontrent, en fait, à chaque génération. Hein, la mutation, elle est dominante, ce qu'on appelle autosomale dominante, et elle passe d'une génération à une autre. Et du coup, on a toujours 50% hein, de risque de transmettre la mutation à sa descendance. Donc ça, c'est vrai que ce sont des cas assez précoces. Hein, ça, il y a des débuts de maladie de façon assez précoce avant 60 ans. Mais c'est extrêmement rare. Ça n'est pas du tout la majorité des cas. La majorité des cas, c'est ce qu'on appelle des formes sporadiques qui sont dues à des causes multifactorielles. Hein. C'est vraiment comme, malheureusement, le cancer. On a plusieurs causes. On a une base, malheureusement, des facteurs de risque génétiques. Hein. On n'est pas égal face à la maladie. On a des familles touchées et d'autres qui ne le seront pas. Mais on a quand même, en plus de la prédisposition génétique, tout un tas de facteurs de risque qu'on rencontre tout au long de notre vie. Hein. Et ces facteurs de risque, souvent, ils sont modifiables. Donc ça, c'est important. On a les facteurs de risque cardiovasculaires, l'hypertension artérielle, l'hypercholestérolémie, le diabète, l'obésité. Tout ça, si c'est pris en charge, on peut retarder le développement de la maladie. On a également la prise de certains médicaments hein, qu'il faut éviter, comme les benzodiazépines, tous ces neuroleptiques qui aggravent les troubles cognitifs. On a également la qualité du sommeil. Ça, c'est très important parce que ce sont des avancées récentes de la recherche. On s'est rendu compte que pendant le sommeil, on avait la capacité d'éliminer les protéines toxiques du cerveau. Et quand on a certains troubles du sommeil, eh bien, malheureusement, on les accumule. Donc, toutes ces choses-là, certes, il y a une prédisposition génétique. Certes, la maladie arrive avec l'âge, mais heureusement, on peut vieillir, mon Dieu, sans maladie. Et surtout, on peut traiter tous ces facteurs-là, l'alimentation, hein, un régime de type méditerranéen. Ce sont des facteurs modifiables. Et ça, c'est extrêmement positif. Alors, qu'est-ce qui se passe exactement dans le cerveau d'un malade d'Alzheimer ? On va vous montrer une petite vidéo, elle dure 6 minutes. On fait un peu un zoom, hein, on rentre dans le cerveau d'un malade d'Alzheimer et on essaie d'expliquer comment ça se passe. C'est assez important parce que, évidemment, vous allez avoir des termes un peu scientifiques, mais j'y reviendrai pour vraiment vous expliquer et vous montrer que ce n'est pas le vieillissement normal. Hein. Il y a vraiment des choses qui se passent qui sont pathologiques. Donc peut-être on peut passer le... Ah non, j'appuie peut-être...

La maladie d'Alzheimer a été décrite pour la première fois en 1907 par le psychiatre allemand Alois Alzheimer. En réalisant l'étude histopathologique du cerveau de sa patiente, nommée Auguste D., qui était atteinte de démence, il mit en évidence la présence de deux types de lésions dans le cerveau, les plaques séniles et les dégénérescences neurofibrillaires. Il conclut à une maladie singulière du cortex cérébral. 100 ans après, grâce aux techniques scientifiques actuelles, la recherche a fait un bond dans la compréhension de la maladie. Nous savons que le cerveau est constitué de neurones et qu'ils sont connectés entre eux pour former un vaste réseau. Ces connexions, appelées synapses, permettent de faire passer l'information d'un neurone à un autre. Dans la maladie d'Alzheimer, 10 à 15 ans avant l'apparition des premiers symptômes, deux lésions principales se forment dans le cerveau. Les plaques séniles, constituées de la protéine bêta-amyloïde, et les dégénérescences neurofibrillaires, constituées de la protéine tau. Comment se forme la plaque sénile? À la surface des neurones, il existe une grande protéine appelée APP. Dans les conditions normales, l'APP est coupée à la surface des neurones et elle libère une protéine appelée bêta-amyloïde. Cette protéine bêta-amyloïde se dégrade ensuite dans l'organisme. Dans la maladie d'Alzheimer, il existe un déséquilibre. La protéine bêta-amyloïde n'est plus bien régulée et elle se retrouve en trop grande quantité. Elle s'agrège alors sous forme de fibrilles insolubles qui forment les plaques séniles. Comment se forment les dégénérescences neurofibrillaires? Lorsqu'un neurone communique avec un autre, un signal va du corps du neurone, dit soma, à la synapse pour transférer l'information. Ce signal passe à travers le squelette du neurone, constitué de microtubules. Ces microtubules sont stabilisés par la protéine tau normale. Dans la maladie d'Alzheimer, la protéine tau devient anormale. Elle est défectueuse et se détache des microtubules. De ce fait, le squelette du neurone se dissocie car il n'est plus maintenu. De son côté, la protéine tau anormale s'agrège dans le neurone. Le squelette du neurone se dissocie car il n'est plus maintenu. De son côté, la protéine

et les plaques séniles ne suivent pas le même chemin dans le cerveau au cours du temps. Les dégénérescences neurofibrillaires se développent d'abord dans la région appelée l'hippocampe, essentielle à la mémoire et à l'apprentissage. Elles se propagent ensuite par un mouvement centrifuge à l'ensemble du cerveau. On observe alors une atrophie du cerveau, ce qui provoque un dysfonctionnement global. La progression de ces lésions correspond aux symptômes de la maladie qui débutent par les troubles de la mémoire, puis des troubles du langage, de reconnaissance et l'incapacité à exécuter des gestes. Qu'en est-il de la progression des plaques séniles ? Elle est différente. Les plaques séniles se propagent d'abord dans le cortex, elles atteignent ensuite l'hippocampe, puis elles se propagent à l'ensemble du cerveau par un mouvement centripète. Leur progression n'est pas liée aux symptômes de la maladie. Mais de nombreuses questions restent encore sans réponse. Nous savons que la présence des deux lésions cérébrales est nécessaire pour développer la maladie d'Alzheimer, car l'une ne va pas sans l'autre. Mais quelle lésion arrive en premier ? La dégénérescence neurofibrillaire ou la plaque sénile ? La réponse est encore discutée. Plusieurs essais cliniques censés nettoyer le cerveau de ces plaques séniles ont échoué. En effet, cela ne suffit pas à éradiquer la maladie d'Alzheimer. On pense maintenant que bien avant la formation des plaques séniles, des petites formes de bêta-amyloïdes, appelées oligomères, seraient toxiques pour les neurones en perturbant leur communication au niveau des synapses. Ces oligomères toxiques et leur accumulation dans les plaques séniles seraient alors à l'origine des dégénérescences neurofibrillaires, elles-mêmes responsables des symptômes. Mais le lien entre la protéine bêta-amyloïde et la protéine tau est encore mal compris. Quel est le déroulement exact des mécanismes moléculaires qui amènent au développement de la démence ? Quel est le rôle de la génétique et des facteurs de risques environnementaux dans la survenue de la maladie ? La recherche scientifique est primordiale pour répondre à ces questions. Grâce aux chercheurs, on connaît de mieux en mieux la maladie d'Alzheimer dans sa complexité et de nouvelles voies permettent d'entrevoir des espoirs concrets pour éradiquer cette maladie dévastatrice.

0: Alors, ça en fait comme information. Alors, c'était surtout ce film-là, surtout, il permet de vous montrer que, voilà, il y a des processus vraiment moléculaires qui se mettent en place dans la maladie. Et que c'est pour ça, d'ailleurs, que la recherche avance, parce qu'on va les cibler, hein, ces molécules qui rendent toxiques le cerveau, du coup, entier. Et là, c'était juste une petite diapositive, un peu pour vous rassembler ce qu'il faut retenir, hein, de ce film. Ce qui est important, c'est qu'on se rend compte que cette maladie, elle est silencieuse, elle est très lente en évolution, et on se rend compte que 10 à 15 ans avant les premiers symptômes, on a déjà ces lésions qui se forment dans le cerveau. Et ça, ça va être le défi vraiment des chercheurs, d'essayer d'arriver à identifier les populations à risque très tôt, hein, et arriver à mettre en place des approches de prévention pour éviter que ces lésions ne se forment.
1: Écoutez, New York
0: Creole. C'est pour ça que d'ailleurs, une des grandes avancées de la recherche, ça a été le diagnostic précoce, parce que maintenant, on arrive vraiment à diagnostiquer la maladie d'Alzheimer au tout début, hein, de sa forme. Et ça, c'est extrêmement important pour les avancées et de trouver un traitement. Donc là, c'était juste pour vous dire, vous voyez, les deux lésions qu'on a. Et où en sont donc les recherches? Vous le voyez, c'est ce que je disais, finalement, le traitement de la maladie d'Alzheimer, ça ne va pas être un traitement, mais un continuum de traitement, parce qu'on va tout d'abord essayer d'identifier les personnes à haut risque de développer la maladie d'Alzheimer, et on va essayer de leur proposer des traitements de prévention. Et pour les formes qui se sont déclarées, ce qu'on appelle les formes prodromales, c'est-à-dire des personnes qui ont des symptômes légers mais sans retentissement sur la vie quotidienne, on va essayer, hein, de trouver quand même des traitements médicamenteux qui modifient la maladie, c'est-à-dire qui essayent d'enlever ces deux lésions que vous avez vues dans le film. Et on a également, évidemment, quand la maladie avance, on a des traitements.

0: traitements qu'on peut mettre en place, des traitements symptomatiques et aussi des thérapies non médicamenteuses. Je vais y revenir, je vais essayer rapidement de vous montrer qu'il y a des traitements de prévention, parce que, comme je vous disais, il y a des facteurs de risque modifiables. Ben, ça va avec ces facteurs de risque. Quand on a une richesse du réseau social, des activités intellectuelles, qu'on ne reste pas seul, qu'on lutte contre l'isolement social, un niveau d'éducation élevé. Pourquoi ? Parce qu'on a cette hypothèse de réserve cognitive. Plus on a fait travailler son cerveau, plus on arrive à retarder la maladie, parce qu'on arrive à compenser le début de la formation des lésions. L'activité physique régulière, ça c'est extrêmement important. Et évidemment, l'alimentation. On le sait maintenant, on a ce qu'on appelle des recherches sur le microbiote intestinal. On sait maintenant que c'est directement relié. La flore intestinale joue sur la formation des lésions dans le cerveau du malade d'Alzheimer. Et surtout, face à cette prévention, je dirais cette prévention primaire, on a une prévention secondaire, c'est-à-dire pour les personnes qui déjà ont une maladie en début de stade, on a des choses aussi qu'on peut éviter pour les aggraver. Ça, c'est extrêmement important et ça, le médecin doit mettre ça en place très vite. On a certains médicaments qu'on ne doit absolument pas prendre et qui aggravent les troubles de la mémoire. On doit éviter une anesthésie générale qui aggrave vraiment la cognition, l'hospitalisation aussi, et évidemment éviter toute fièvre, c'est-à-dire essayer de se vacciner contre la grippe, éviter que les infections ne se développent. Tout ça, finalement, c'est assez simple, mais ça évite l'aggravation de la maladie. En termes de, je dirais, d'essais cliniques, c'est-à-dire vraiment, on va dire, la preuve scientifique que la prévention, ça marche. Eh bien, il y a eu une étude finlandaise, Finger, qui a proposé à des personnes âgées à haut risque de développer la maladie d'Alzheimer un programme assez global, ce qu'on appelle un programme multidomaine, où on leur a proposé de suivre une nutrition équilibrée, des stimulations de la mémoire, des activités cognitives, des activités physiques, et également une meilleure gestion de leur risque cardiovasculaire. Et il s'avère qu'il y a eu une vraie amélioration de leur mémoire chez des personnes qui ont un haut risque de développer la maladie. Donc ça, vous le voyez, ça c'est extrêmement important parce que c'est le futur. C'est pas cibler un domaine, mais vraiment un ensemble de choses. Et l'activité physique, on le sait tous que c'est important, que ça oxygène le cerveau. Mais il y a actuellement un essai clinique en cours. Il s'avère qu'ils ont vu qu'en proposant à des personnes qui ont déjà des troubles cognitifs légers, soit du stretching, soit une activité assez intense, de type aérobique, eh bien c'est seulement l'activité de type aérobique qui a montré un effet bénéfique modéré. Alors, ça nous fait un gros programme, mais c'est surtout que ça n'est pas que l'activité physique seule. C'est pour vous dire que finalement, si on travaille sur tous les facteurs de risque modifiables tout au long de sa vie, on a une vraie protection de la maladie. Au niveau des traitements médicamenteux qui modifient la maladie, quand je dis modifier, c'est justement enlever ces deux protéines toxiques qu'on a vues dans le film, A-bêta, bêta-amyloïde et tau. On a actuellement 126 molécules en cours d'essai clinique. Mais on ne vise pas seulement que ces deux protéines, parce qu'on s'est rendu compte finalement qu'il fallait aussi une stratégie multicible. Il y a de l'inflammation dans le cerveau, il y a des problèmes vasculaires, il y a plein d'autres choses qu'il faut. Il y a de la neuroprotection. Donc là aussi, les chercheurs se sont rendu compte que ce n'était pas un traitement qu'on allait avoir, un traitement médicamenteux, mais une multitude de traitements. Et en bas, je vous ai juste montré, pour vous dire finalement, la recherche fondamentale, celle qui va essayer d'identifier les causes de la maladie, ça prend du temps, ça prend beaucoup de temps. Quand on a un essai clinique en cours, il faut au moins attendre 15 ans avant d'avoir peut-être une molécule qui marche et qui est admise sur le marché. Et pendant ces 15 ans-là, la recherche fondamentale, elle continue à évoluer. Et donc, c'est toujours un peu un décalage, parce que le nouvel essai clinique, il va falloir qu'il incorpore les nouveautés de la recherche fondamentale. Et c'est pour ça que souvent, on a l'impression que la recherche n'avance pas. Mais quand même, on apprend de ses erreurs et on adapte chaque nouveau essai clinique en fonction des avancées de la recherche. Donc, ça prend du temps, mais on est assez optimiste. Au niveau des traitements symptomatiques, il y en a 4 sur le marché actuellement, mais il y en a d'autres qui sont en train d'être développés. En fait, on cible les troubles de la mémoire, mais on cible surtout les troubles psychocomportementaux qui sont associés à la maladie d'Alzheimer, l'agitation, l'agressivité, des fois des hallucinations. Et ça, il y a un vrai travail pour trouver des traitements qui sont bénéfiques pour ces troubles, mais surtout pour ces troubles psychocomportementaux, on a maintenant des thérapies non médicamenteuses très intéressantes. On sait au sein de toutes les institutions, les EHPAD, qui mettent en place des choses comme la musicothérapie, la luminothérapie, la thérapie par réminiscence, la stimulation cognitive. Le personnel sait que ça marche, hein. Ils le sentent chez les patients. Mais on n'a pas encore de preuves scientifiques avec un vrai essai, un essai clinique. Le seul essai thérapeutique qui a démontré un effet, c'est un essai français, l'ETNA 3. Ils ont comparé trois stratégies non médicamenteuses, qui étaient la thérapie par réminiscence, où on vous montre des photos de votre enfance pour essayer de rappeler des souvenirs, une activité cognitive, qui est plutôt comment écrire une lettre, essayer d'écrire une carte postale, et également la prise en charge individuelle personnalisée, qui est en fait l'utilisation de toutes ces autres thérapies, musicothérapie, luminothérapie, mais vraiment ciblée selon la personnalité du patient. Si quelqu'un n'a jamais aimé la musique, ça ne sert à rien de lui faire de la musicothérapie. Il faut vraiment voir ce qui reste, ce que le patient a aimé dans sa vie. Ça, c'est très important, et adapter la prise en charge. Et ces résultats ont montré que la prise en charge individuelle personnalisée arrivait à différer l'entrée en institution de 6 mois. C'est énorme, parce que économiquement, 6 mois d'EHPAD, ça coûte extrêmement cher. Et ces malades-là gardent leur autonomie, hein. Ils n'ont pas une baisse d'autonomie, et ça, c'est extrêmement important. Donc ça, c'est une grande avancée, parce qu'on s'est rendu compte qu'il faut personnaliser la prise en charge. Et on est vraiment justement dans cette médecine des 4P, hein, pour la prise en charge de la maladie d'Alzheimer, prédictive, préventive, personnalisée et participative. Mais je pense que Jean-Marie va peut-être reparler de cette médecine de 4P. Donc voilà, donc c'était pour vous montrer toutes ces avancées, et on est plutôt confiant parce que finalement, les traitements, ils sont globaux, hein, et c'est vraiment une prise en charge multidomaine et multicible. Je vous remercie.
1: Merci beaucoup. Merci, merci Maï Panchal. Alors, on a eu beaucoup d'informations, mais qui étaient très pédagogiques. Je pense que ça nous a tous éclairés, justement, sur la détection, l'évolution et les traitements de cette maladie. On entend beaucoup qu'il faut finalement prendre soin de soi et puis avoir des approches thérapeutiques qui soient individualisées. Donc, on est au début de passionnantes recherches. Alors, je vous propose, Maïk, de vous asseoir donc, vers la table ronde, enfin la table carrée, là, en l'occurrence. On va réécouter, pour finir, maintenant, voilà, vous nous rejoignez, Pierre-Marie Yedo, qui va nous parler cette fois-ci du cerveau du 21e siècle. Donc, le 21e siècle est déjà commencé. C'est ça. Hein.
2: Le changement, c'est déjà.
1: Le changement, c'est déjà maintenant, en quelque sorte. Oui, oui, oui. On vous écoute.
2: Une chose, j'aimerais connaître le temps dont je dispose. Simplement pour être concis, il nous reste combien de temps à partager ensemble ? Mes questions incluses ?
1: Et questions non incluses.
2: Ah, j'ai 20 minutes devant
1: question,
2: moi.
1: Oui, 20 minutes pour vous.
2: Voilà. Je sais que sinon le temps est relatif et j'aurai beaucoup de retard. Donc,
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2: Voilà, ce qu'on a entendu dans les deux exposés précédents, c'était d'une part ce qu'il fallait faire pour que ce cerveau puisse s'épanouir, et puis d'autre part ce qui peut advenir lorsqu'il a des défaillances. Dans tous les cas, et on l'a vu sur la dernière diapositive de Maï, dans tous les cas, s'il y a une seule et unique fonction à retenir du cerveau, c'est de déclencher de l'action. Donc, que l'on soit dans un cerveau sain ou face à un cerveau qui commence à montrer un dysfonctionnement, la seule façon d'accompagner et d'être vraiment efficace, c'est l'action. Donc, il va falloir aider ces personnes qu'elles puissent elle-même agir et puisse déclencher de l'action. Donc il y a trois types d'actions que notre cerveau sait déclencher. Il y a les premières actions classiques, elles sont automatiques, vous n'avez pas besoin d'aller à l'école, l'information est déjà dans le cerveau dès la naissance. Donc face à une punaise, quand j'appuie sur une table, je retire ma main immédiatement. Ça fait partie d'un répertoire dit automatique. Donc ce sont des actions que l'on sait déjà faire d'emblée. Deuxième type d'action que l'on va déclencher, eh bien, c'est parce que l'on a été capable d'apprendre. Au début, je ne sais pas faire, et puis à force de répétition, je sais maintenant déclencher cette action. Vous voyez ici l'importance de l'apprentissage. Et donc, je vous l'ai dit tout à l'heure, des affects, du plaisir en l'occurrence. Je vous rappelle le chien de Pavlov qui apprend à saliver parce qu'il a trouvé la récompense dans la gamelle. Et puis, la troisième type d'action que l'on va déclencher, c'est l'action consciente, calculée, où on a essayé d'optimiser, en gros, ces actions-là. Et ça, c'est l'action qui n'est plus du cerveau en temps réel, mais comme je vous l'ai dit, avec notamment cette dimension du désir, c'est-à-dire d'une vision que l'on s'est faite, d'une image que l'on se fait du futur. Et c'est là où il faut bien prendre en compte qu'aujourd'hui, un des plus grands, peut-être, fléaux de notre société, c'est qu'elle est bannie, le désir, au profit du plaisir. C'est-à-dire que si je reprends ces trois temps, on a le passé, la mémoire, et on a entendu évidemment ce qu'il peut advenir quand cette structure qui ressemble au cheval marin, qu'on appelle l'hippocampe, lorsqu'elle est altérée, évidemment, c'est la structure qui gère la formation de nos souvenirs. Donc si elle est en train de se détruire, la formation de nouveaux souvenirs ne pourra plus être effectuée. En revanche, les souvenirs que j'ai effectués à l'âge de 5-10 ans, je m'en souviens très bien. Mais par contre, les derniers souvenirs que je dois former, j'ai du mal à les former. Bon, ça, c'est un rapport au temps passé. Ensuite, on a le présent du présent, donc, je vous rappelle que là, c'est l'invitation à recommencer quand j'ai gagné, ou l'invitation à éviter de commettre tel et tel échec. Mais donc, parce qu'il y a de la punition, parce qu'il y a du plaisir. Donc, c'est le monde des affects. Le monde des affects, rappelez-vous, qui naît dans le corps et qui est interprété ensuite par le cerveau. Et puis, le troisième temps, c'est l'idée que l'humanité se trouve là dans ce qu'on appelle les lobes frontaux. Pour les amateurs de statistiques, on appelle ça une machine bayésienne, c'est-à-dire c'est un cerveau qui nous porte dans le futur, c'est un cerveau projectif, c'est-à-dire qui fait des calculs. Si tu fais ça, tu auras ça, mais si tu fais ça, tu auras ça. Je ne sais pas si vous connaissez l'autoportrait de René Magritte. C'est en fait un peintre qui regarde un œuf et qui peint, vous savez quoi ? Un oiseau. Ben, c'est ça. Le propre de l'humain, c'est de voir les objets devant nous, les situations en devenir. Et là, on est dans le désir. Eh bien, le bien-être, la santé mentale passe par un équilibre où le désir doit précéder le plaisir. Si vous voulez parler chimie, eh bien, on parlera de sérotonine qui doit précéder la dopamine. La dopamine, c'est le plaisir. Eh bien, si j'ai de la sérotonine avant la dopamine, je suis un être équilibré, ayant des désirs qui, par moment, arrivent à être assouvis, dont je vais retrouver du plaisir. Et puis, s'ils ne le sont pas, j'augmente par le désir la façon que j'aurai de me comporter pour, afin, atteindre l'objet du désir, c'est-à-dire le plaisir. Donc, l'état mental du bien-être se caractérise par un équilibre entre plaisir et désir. Et vous avez ainsi, comme ça, une espèce de radioscopie qu'on peut faire de la population avec des sujets. Vous avez deux axes ici, faible à fort, c'est le plaisir. On mesure en donnant des questionnaires. Tu aimes ce que tu fais ? Vous demandez ça à l'école, vous demandez ça à des employés, vous demandez ça dans des associations. Tu aimes ce que tu fais ? Les gens vont répondre. Alors, il y a une vingtaine de questions parce que vous voulez cacher un petit peu ce que vous voulez savoir. C'est-à-dire, en gros, tu as le pouce en haut ou le pouce en bas. Vous voyez, l'index, il est faible ou fort. Et puis, il y a un autre index qui est l'engagement. Et là, dans le questionnaire, ce qu'on veut savoir, c'est est-ce que ce sujet porte du désir ? Eh bien, vous avez des sujets qu'on va trouver ici en bleu. Ce sont des sujets qui sont forts, porteurs de, enfin, qui ont du plaisir. Vous les interrogez, j'adore ce que je fais. Mais par contre, il n'y a pas de désir. Vous voyez, le barycentre de cette surface-là est plutôt dans le faible. Le désir est faible. J'adore ce que je fais, mais je ne porte pas de désir. Vous avez l'image inverse. Je les appelais ici les malheureux. Ils sont très engagés, ils portent du désir, mais le plaisir, au bout du compte, n'est pas à la rencontre de... Il n'est pas à la hauteur de ce qu'on avait estimé. Ce hiatus, au minimum, quand désir très fort et plaisir faible, s'appelle frustration. Quand il est très fort, ça s'appelle burn-out. Engagement total pour qu'un jour on ait du plaisir, mais au bout du compte, le plaisir n'est pas là. Pourquoi ? Parce que le patron de l'entreprise a oublié que ce qui est le plus gratifiant pour le cerveau, ce n'est pas la prime. Mais de quoi tu te plains ? Tu as une prime. Oui, il continuera à se plaindre, parce que ce qui est le plus gratifiant pour le cerveau, c'est la reconnaissance sociale. C'est de dire à l'autre combien on l'aime, combien il est vainqueur, combien il a réussi quand 30 avant lui ont failli. Vous voyez, c'est ça qu'il faut savoir dire. Et quand le sujet s'engage, c'est vrai ce que je vous dis là, c'est vrai pour l'école aussi, c'est la même chose. Il faut savoir donner des signes, de dire bravo, t'as réussi. Vous voyez ? Donc, quand on est dans l'équilibre, désir et plaisir, ben voilà. Alors, je ne sais pas pourquoi, on a engagé un petit groupe de chercheurs pour comprendre la loi des nombres, mais ça marche très facilement quand le groupe est inférieur à 25. Alors, soyez pas pessimistes, je sais que cette association est énorme, mais il s'agit simplement de faire des business units, de petits groupes de travail, vous voyez ? S'il est inférieur à 25, il y a une contagion désir et plaisir. Et on se trouve là-haut. C'est le propre des start-up. Et enfin, cela, on ne va pas épiloguer parce que ni désir ni plaisir dans votre comportement.
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2: Le sujet là, dans le milieu de l'entreprise, il quittera la boîte ou la boîte va le virer. Mais alors que les trois autres situations sont des situations qui peuvent durer, cette situation où quand dans le comportement on ne rencontre pas le plaisir et qu'on n'a pas eu du désir, ce n'est pas pérenne. Pour vous montrer combien la dynamique cérébrale dépend de cette fameuse alchimie du cerveau, la chimie du bonheur ou la chimie du bien-être et la chimie de la souffrance mentale, du mal-être, je vais vous montrer ici cette diapositive ou ce film, si vous pouvez démarrer s'il vous plaît le film. Voilà, ici vous avez un bébé neurone qui a 4 semaines, tiré en fait de cellules de la peau qu'on a dérivées en neurones. Donc le sujet qui a donné ces cellules-là avait 49 ans. Et ce que vous allez voir, c'est qu'on va ensuite faire baigner autour de cette cellule une alchimie particulière. Vous voyez ici, il y a un frein. La cellule ne peut plus migrer, ne peut plus voyager. Et puis là, maintenant, vous faites le constat que l'encre n'est plus présente. C'est-à-dire que cette cellule est dépêchée, elle est pressée d'arriver et intégrer les circuits qui lui disent « Tiens, c'est par ici qu'il faut venir. Je découvre les joies du sudoku, par exemple. » Eh bien, ici, c'est la sérotonine qu'on a mis. Vous voyez ? Le désir ou le bonheur qu'on va trouver ici, juste matérialisé par le fait d'avoir mis 10 micromolaires, peu importe, une quantité vraiment infinitésimale dans la boîte pour mimer le sujet qui est dans le bien-être. Et ce que vous avez juste vu avant, où le voile est présent, c'est soit l'équivalent d'un somnifère, soit c'est l'équivalent d'une hormone qu'on sécrète malheureusement quand on est face à l'adversité chronique. C'est ce qu'on appelle l'hormone du stress chronique, c'est le cortisol. Vous voyez combien le cerveau stressé peut lui-même déclencher des maladies, c'est-à-dire qu'il y a parfois...
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2: Bien, cette diapositive qui montrait la part génétique de la maladie d'Alzheimer, infime, par rapport ensuite à l'environnement, à ce qu'on fait, ce qu'on boit, ce qu'on mange, comment nous nous comportons, comment nous vivons. Vous voyez ? Ce n'est pas rien d'avoir des épisodes de stress chronique. Ce n'est pas rien pour le cerveau. Ça laisse des marques qui peuvent quasiment entraîner une forme de suicide. Je développe une maladie. J'ai le cortisol très élevé, mon système immunitaire est réfréné et je peux développer des cancers suite à des chocs, des traumatismes psychologiques. Alors, on va avancer, mais juste, je voulais vous rapidement vous montrer combien ce cerveau est dynamique. Ici, c'est pour vous montrer qu'un cerveau, même d'un enfant, n'est pas forcément dynamique si on ne prend pas soin de lui donner du désir et du plaisir. Ces enfants-là ont été trouvés au conservatoire. Quand les parents ne sont pas là, on leur pose la question, « C'est toi qui as choisi le violon ?» Non. Donc, il n'y avait pas de désir. Et puis, je ne dis pas que tous les enfants sont comme ça, mais on peut en trouver. Quand ils vont pratiquer, on leur demande de remplir, de renseigner un portail sur Internet, et vous voyez ici les enfants qui ont dit « j'aime pas ». Donc il n'y a pas de plaisir, il n'y a pas de désir. Eh bien, il va falloir attendre 7 années de pratique pour que, quand l'enfant donc, commençant à être observé à 7 ans, il va falloir attendre qu'il atteigne l'âge de 14 ans pour que, enfin, dans son cerveau, on puisse voir un miracle apparaître, une nouvelle compétence. Quelle est-elle ? L'enfant est allongé, il entend un pianiste jouer. Donc, cette note vient simuler cette partie du cerveau que Dieu ou la nature, selon votre point de vue, a voulu dédier à l'audition. Donc, il n'y a rien de surnaturel, c'est normal. Ce qui est nouveau, c'est que vous avez cette région qui vient maintenant de s'engager quand l'enfant entend une note. Quelle est cette région-là ? Elle est dédiée à la planification du geste. C'est-à-dire que l'enfant, en entendant une note, maintenant, c'est lui-même où il appuierait dans l'espace sur un clavier. Et vous faites la manip inverse, c'est-à-dire vous lui tendez un clavier en mousse, il appuie, donc il active d'abord cette région, et bien ensuite, il y a un phénomène de réverbérance qui va faire qu'il entend les notes, alors que ce clavier, il est en mousse, il n'y a pas une seule note. Mais attention, comme disait Churchill, cette année, dans le sang, les larmes et la sueur. Quand désir et plaisir ne sont pas là, c'est dans la peine et la difficulté qu'il va falloir être très patient pour voir germer des nouvelles compétences. Et plus rapidement maintenant, des sujets qui vont connaître le désir, parce que pendant 6 mois, on va alors vanter les mérites de la cécité. Vous voyez, c'est paradoxal. On leur dit, quand vous allez être aveugle, ça va être génial. On leur explique, donc par des mémos, tous les vendredis soirs, combien l'humain est dominé par le visuel. Et donc, si vous fermez les yeux, vous allez pouvoir décupler les autres modalités sensorielles. Vous savez que quand quelqu'un vous appelle cuisiner un petit plat, dès qu'il vous met ça dans la bouche, il vous dit « Alors, dis-moi ce que j'ai mis comme épice. » Qu'est-ce que vous faites ? Vous fermez les yeux. Pour justement mobiliser un peu plus d'énergie à cette modalité sensorielle. Donc, on leur explique qu'ils vont frissonner dès qu'on va les caresser avec une plume, qu'ils vont être capables d'entendre 3 discussions en même temps, qu'ils vont être capables de sentir des odeurs qu'ils n'ont pas l'habitude de sentir, etc., etc. Arrive le jour J, 6 mois plus tard, ils vont vivre cette expérience de cécité. Et regardez, 5 jours plus tard, qu'est-ce qui se passe ? Ça, c'est les non-voyants et les voyants. Vous voyez ici une différence. C'est-à-dire que quand les non-voyants mettent leurs doigts dans une boîte, à l'intérieur de laquelle vous avez cette cible, ils touchent la cible, ils sont invités 5 secondes plus tard à retirer le doigt et 10 secondes plus tard à remettre le doigt sur la cible. Eh bien, quand ils viennent retoucher la deuxième fois, ils doivent nous dire « ça a changé ou ça n'a pas changé ?» Parce que par-dessous la table, on peut tourner la cible. Eh bien, ceux qui ont été plongés dans la cécité juste 5 jours, c'est pas long, hein, eh bien, sont capables de discriminer des mouvements que nous ne sommes pas capables, c'est-à-dire le différent entre les non-voyants et les voyants, c'est 15 degrés de rotation. 15 degrés de rotation et les non-voyants mettent le doigt et disent « mais oui, ça a bougé ». D'où vient cette performance ? Quand vous regardez ce qui se passe dans leur cerveau, vous avez cette région jaune et cette région bleue. La bleue est dédiée au toucher. Mais je vous rappelle que pendant 5 jours, savoir reconnaître des objets qui vous entourent, vous voulez manger par exemple, vous voulez savoir si ce que vous êtes en train d'enfoncer n'est pas la paire de ciseaux, mais bien la fourchette. Vous voyez, donc c'est très important le tactile. Ça veut dire que pendant 5 jours et 5 nuits, quasiment, cette région bleue, elle a été débordée. Il y a des commandes, il faut travailler. Mais par contre, la région jaune que Dieu ou la nature avait décidé de connecter à la rétine, elle est au chômage. Bien, la région bleue au-dessus, parce qu'il y a eu du désir pendant 6 mois, elle a été capable, dans cette difficulté-là, de venir recapturer, c'est pour ça que c'est du recyclage, et de dire que, tiens, puisque toi, normalement, t'es fait pour la vision, mais il n'y a plus rien qui arrive de la rétine, eh bien, maintenant, tu vas travailler avec le doigt. Et c'est pour ça que ces sujets sont meilleurs que nous. Parce que quand ils mettent leurs doigts dans la boîte, et quand ils touchent, ils y ont mis aussi des yeux. Ils ont des yeux au bout des doigts. C'est-à-dire qu'en touchant, ils ont des images mentales, visuelles. C'est pour ça qu'ils sont capables de dire « Ah, ça a bougé de 15 degrés ». Parce qu'ils touchent et ils voient en même temps. À condition d'avoir vécu le bonheur, le désir. Hein, le désir, il y avait un objectif, et ensuite le plaisir quand je suis dans le temps présent, que je vis ce que j'ai simulé mentalement. On va avancer. Pour venir sur cette dernière partie, qui est le cerveau social. C'est vraiment ici pour vous montrer que, puisqu'on a aussi un thème sur la maladie d'Alzheimer, on est sur l'exploration du cerveau inconnu, j'aimerais que vous partiez avec cette idée-là que l'humain est un cerveau unique. Que le rôle, par exemple, des aidants dans la maladie d'Alzheimer est peut-être aussi important que la molécule qu'on va prendre pour guérir. Il y a besoin des deux. Et pour ça, j'aimerais vous montrer combien notre cerveau est unique, puisqu'il faut le considérer comme une chambre d'écho de l'autre. Quand vous êtes dans les rapports à l'autre, eh bien, nous avons des activités mentales qui ne dépendent pas de nous, mais qui dépendent de celui qui est en face de moi. Il y a donc une véritable anthropologie de l'altérité. Il y a des véritables mécanismes, maintenant qu'on est en train d'élucider, sur le fait qu'une partie de notre cerveau nous échappe, mais travaille avec les autres. Quand vous voyez des animaux dans la nature, vous arrivez à les attraper, vous les pesez, poids corporel, vous vous rendez compte qu'il y a une loi naturelle qui veut que vous ayez un cerveau proportionnel, le cerveau est là, la taille du cerveau est là, proportionnel au poids du corps, vous voyez ? C'est normal puisque le cerveau est censé gérer le corps. Donc, qui est un facteur de proportionnalité, c'est normal. Vous avez des animaux qui se sont fait voler par Dieu ou la nature, enfin, en tout cas, ils sont en droit de réclamer un peu plus de matière grise. Vous voyez, l'hippopotame, vu son poids, son cerveau devrait être un peu plus gros. Je viens de recevoir le cliché du cerveau de Trump. Et il est là. Mais vous avez déjà constaté qu'il y a des espèces qui sont au-dessus de cette droite orange, qui est la loi naturelle. Qu'est-ce qu'ils ont en commun, les trois espèces ? Ils vivent en groupe. Ils ont inventé le soin à l'autre. Ils portent assistance à l'autre. Si vous prenez tous les primates non humains, quand vous avez un coefficient de 1, c'est que vous avez un cerveau proportionnel au corps. Quel est le primate qui a un cerveau quasi proportionnel au corps ? Donc vous voyez, son coefficient est de 1, même il est proportionnel. Pardon, je reviens en arrière. L'espèce J a un cerveau proportionnel au corps, oui, mais parce qu'il vit. La taille du groupe social, c'est 1,3. Ça veut dire que c'est un célibataire endurci. Et qu'il va vivre la 1,3, c'est qu'il va vivre en couple le temps de copuler. Et puis après, il repart, il est seul. Dans ces cas-là, vous n'avez pas besoin d'un excédent de matière grise. Vous avez juste ce que la nature a prévu pour votre corps, puisque vous êtes tourné vers vous-même. En revanche, regardez bien ce qui se passe. Vous avez un cerveau, c'est logarithmique, 2 fois plus gros, 3 fois plus gros, 4 fois plus gros, 5 fois plus gros, en fonction de la taille du groupe social dans lequel vous évoluez. Ça, c'est un message positif à Twitter, à Facebook et tous ces objets qu'aujourd'hui l'on a pour être en contact et palper le pouls des autres. Dans les messages qu'on envoie, ce n'est pas la critique de la raison pure. C'est plutôt « t'es où, là ?» Mais parce que c'est « je veux partager avec toi ». On est dans l'affectif, on n'est pas dans le rationnel, le cognitif. Et ceux qui ont inventé ça,
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2: Les premiers, c'est Cro-Magnon, les premiers de la branche d'Homo sapiens. Ils ont inventé le « care » en anglais, c'est-à-dire le soin à l'autre. Pourquoi ? Parce qu'ils ont constaté que celui qui vient de naître, il n'est pas fini. Et si vous avez des enfants de 20 ans, vous savez qu'ils ne sont toujours pas finis. Alors qu'un poulain qui vient de naître, en 20 minutes, il est capable de suivre la horde. D'ailleurs, s'il n'est pas capable de suivre la horde, il sera mangé par un renard, un loup ou un chien errant. C'est du darwinisme, c'est de la sélection, élimination, prédation. Eh bien, nos ancêtres, comme lui par exemple, Néandertal était basé sur la sélection, l'élimination et la prédation. Quand il partait à la chasse, s'il perdait ses armes, celui qui le suivait, eh bien, il voyait ça, il disait « chouette, ça va être pour moi la proie ». Il est dans la compétition. L'homo sapiens, il se dit que lui, il n'est pas fini et il va falloir l'accompagner. C'est-à-dire que l'homo sapiens qui part, ou Cro-Magnon qui part à la chasse, eh bien, si le premier de cordée, comme disait l'autre, voit ses armes tomber, eh bien, on va le lui ramasser pour le lui donner parce qu'on s'est fait l'image mentale de se dire « ah ben moi, si j'étais à ta place, face à un facochère qui vient vers moi, j'aimerais bien avoir de quoi me défendre ». Donc j'ai ce dispositif intellectuel qui me permet de quitter mon corps et de rentrer dans le corps de l'autre et de voir le monde au travers des yeux et des oreilles de l'autre. Vous savez bien, quand on va au cinéma avec une personne qu'on aime bien, on est en train de voir le film avec quatre yeux. C'est ça, c'est une attitude que l'humain est le seul à avoir inventée, de se glisser dans la peau de l'autre et de voir le monde à travers les yeux de l'autre. C'est le Einfühlung qui avait été théorisé par les historiens de l'art vers Vienne en 1880, où ils s'étaient dit, c'est quoi une art? C'est quoi une œuvre d'art? C'est quoi l'impression de l'esthétisme? Eh bien, ils étaient arrivés à cette idée que l'œuvre, une art, qui va vous impacter, c'est quand un artiste est venu coller ses émotions. Et vous, vous êtes devant cette arme, cette œuvre d'art, vous recevez ces émotions. En gros, quand je suis devant Guernica, c'est un miroir. Et je vois Pablo Picasso à ma droite. Et je vois son visage. Parce que c'est notamment au travers du visage et le langage non-verbal que l'on reçoit les émotions. Je crois que mon temps imparti est écoulé, alors que j'ai juste fini ma introduction. Voilà les formes de cerveau social que donc on est capable de dégager. Vous avez un footballeur qui vient de rater un pénalty, il a mis les mains sur la tête, ça c'est le cerveau des croyances, il croit qu'une divinité viendra le punir. Mais ce qui est intéressant, c'est que ceux qui le regardent, et il y en a 80 000 dans l'arène, ont les mains sur la tête. Vous voyez, c'est l'imitation du comportement parce que je suis empathique avec l'autre. Je mets les mains sur la tête parce que très vite, cette résonance comportementale, cette imitation comportementale, déclenche une autre imitation, c'est émotionnel. Celui qui n'a pas bougé là, d'un millimètre, parce qu'il vient de prendre la même position, il reçoit une décharge d'adrénaline. Lui, il est dans la décharge d'adrénaline, c'est normal, il est dans l'échec. Mais lui, il n'a pas bougé d'un millimètre, et bien pourtant, il est dans la décharge d'adrénaline. Vous aurez l'adhésion des autres sur vos points de vue que quand vous allez utiliser ce cerveau social. Et par exemple, ce qui est intéressant, c'est qu'il y a un sentiment d'appartenance qui doit marcher. Lui, il met les mains sur la tête parce qu'il a un maillot rouge. Il y en a deux qui n'ont pas les mains sur la tête. Ils ont mis un maillot jaune. Je ne suis pas dans l'inclusion. Résonance affective, émotionnelle, normalement, sauf les serial killers, n'ont pas mal aux doigts. Vous voyez, si je vois quelqu'un se blesser, eh bien, je reçois la douleur, je la ressens et je la reçois comme si c'était mon doigt. C'est ça qui est à la base des jugements moraux. Prenez la table de Moïse, tu ne veux pas faire à l'autre ce que tu ne veux pas qu'on te fasse, eh bien, c'est parce que quand je vois quelqu'un qui est blessé, eh bien, c'est comme si c'était moi qui étais blessé. En revanche, si ce quelqu'un vient d'arracher un sac à main et qui se blesse, j'ai pas mal là, je lui mettrai les pieds sous le dos en attendant que la police l'arrête. C'est un jugement moral. Vous voyez que la base des jugements moraux est basée sur l'existence de ce cerveau. Là, c'est intéressant de montrer que quand vous mettez quelqu'un sous un scanner et vous le faites mal, ça arrive, hein, on paye les gens pour ça, vous le pincez, vous activez cette région-là, qu'on appelle le cortex singulaire. Hein, si vous voulez bien faire dans les dîners en ville, quand vous avez mal, par exemple, vous dites « Oh, je sens mon cortex singulaire s'enflammer. » C'est ici. Mais, par exemple, la personne, elle est affamée, ou la personne est assoiffée, ou la personne est bâillonnée, elle ne peut plus respirer. Vous vous rendez compte ce qui se passe? On active toujours la même région, le cortex singulaire, qui est en fait un clignotant « attention, danger sur toi ». Bien, regardez ce qui se passe maintenant. La personne est allongée, elle regarde un film. Je vous avertis, ce ne sont que des acteurs qui jouent. C'est un clodo qui fait la manche et il tient une coupelle, où on met de l'argent. Il y a des skinheads qui vont passer, des punks qui vont passer et ils lui mettent un coup de pied dans, dans, la, dans la gamelle et, les pièces vont partir, rouler, tomber dans une plaque d'égout, c'est fini. Il a tout perdu. Un autre qui va lui mettre un coup de poing dans le visage. Un autre, un coup de pied dans les côtes. Quand vous êtes là en train de regarder cette scène, regardez où ça s'active. Le rejet social de l'autre, c'est une violence physique qui nous est faite. Bon, ben écoutez, je vais m'arrêter là. Alors, juste pour vous dire que, je vous promets, là, c'est la dernière diapositive. J'ai voulu vous convaincre que l'espèce humaine est une espèce hautement sociale. Et pendant ce temps-là, je vous ai vu un peu réfractaire en vous disant, là, il abuse. J'ai regardé sur Arte hier un documentaire qui nous disait que les fourmis sont très sociales. Et oui, les abeilles aussi. Vous avez ici les abeilles qui vont se suicider. Elles vont mourir parce qu'elles vont venir se battre contre le frelon asiatique. Le fameux péril jaune d'Edith Cresson. Ces abeilles, elles vont mourir, mais donc c'est par altruisme, elles vont agir pour elles-mêmes et par elles-mêmes. Vous voyez, c'est pas parce qu'elle a des gros yeux qu'elle est en train de prendre le point de vue de l'autre. Ce dont je vous ai parlé, cette forme d'empathie est unique et inventée par l'humain seul, c'est-à-dire que nous voyons le monde au travers des autres. C'est pour ça que je terminerai par cette maxime d'un proverbe perse, si tu as deux oreilles et une bouche, c'est pour écouter deux fois plus que tu ne parles. C'est pour ça qu'il faut que je me taise. Merci beaucoup.
1: Alors, merci beaucoup, Pierre-Marie Yedo. Bon, je suis en train de sécréter un peu de cortisol parce que il y a une voiture qui vous attend à 18h pour rejoindre l'aéroport. Donc, je vais vous laisser le choix entre quelques questions et vous allez répondre dans le temps qui vous reste, c'est-à-dire 5 minutes. Voilà, je renvoie le cortisol, hein. Aux questions qui sont sorties, qui se sont affichées tout à l'heure. Est-ce qu'on revient au numérique ? Vous avez dit que c'était une nouvelle révolution par rapport à l'écriture. Donc, qu'est-ce que ça va changer dans notre cerveau ? Est-ce qu'on va perdre des capacités ? Est-ce qu'on va en gagner de nouvelles ? Est-ce que notre plasticité du cerveau est infinie ? Est-ce que ça veut dire que si on donne, on n'est plus dans la connaissance, dans le savoir, est-ce qu'on va être encore capable ou non d'innover ? Voilà, toutes ces questions autour de la conséquence en fait de nos usages numériques. Alors ça, c'est celle que je vous propose.
5: Pour gagner
1: Elle vous
5: vite,
1: va pour Allez, on y va.
5: Temps, je veux dire, oui, est-ce qu'on va changer notre cerveau ? Oui, voilà.
1: Une autre question. Alors maintenant, la deuxième, c'est comment ?
5: Non, en fait, on va changer et on est en train de changer parce que vous avez des ébauches déjà de cerveau social, de soin à l'autre. Par exemple, vous prenez des babouins, des chimpanzés, vous allez voir, il y a une relation comme ça d'attention à l'autre, mais c'est de relation dominant à dominé. Celui qui a le dos un peu gris, là, c'est qu'il a un taux de testostérone très élevé, donc c'est le pacha, quoi, on va venir s'occuper de lui. Mais c'est une relation d'individu à individu. Eh bien, nous, quand on tient un portable, c'est pas une personne qui est derrière, c'est 350. Donc là où on est en train d'évoluer, et là où l'humanité est en train d'évoluer, c'est justement vers l'empathie. C'est vers le fait que avant on pouvait apprendre que voilà, il y en avait des morts qui étaient là, et bon, ben, on disait, ouais, c'est normal, ça arrive. Aujourd'hui, on aura du mal à accepter qu'un bébé meure sur une plage. Et d'ailleurs, ça a conduit Angela Merkel à ouvrir les frontières parce qu'il y a une photo. Alors, c'est ça où l'humanité est en train d'être dans une empathie qui devient presque mondiale, avec un seul danger quand même, c'est la manipulation des opinions publiques par l'excès d'empathie.
1: Alors, il y a eu justement une question sur la pensée unique, c'est-à-dire que à
3: force
1: de partager tous ces réseaux, est-ce que le cerveau a encore de la place pour réfléchir et se faire sa propre opinion ?
5: Alors, la question de la place, elle a été résolue parce que je vous ai montré cette croissance exponentielle. On est arrivé à 1500 centimètres cubes. Vous ne dites pas que dans 50 ans ou 100 ans, on va être à 1600, 1800. Non, on est au taquet. Donc, on est au taquet parce que pour des raisons de contingence énergétique, déjà cet organe qui fait 2% du poids corporel entre mes oreilles, il se permet de consommer 40% d'énergie. Donc s'il continue à développer, j'aurai plus rien pour les muscles, la sécrétion d'hormones et digérer. Donc, il est au taquet. Et c'est ce qui s'est passé dans les années 50. C'est du coup, on a externalisé la pensée. On a voulu extraire de notre cerveau tout ce qui était automatique et qui fatigue. Donc, les algorithmes, le big data, c'est du biomimétisme. Voilà. Mais ça veut dire qu'il faut bien se concentrer sur qu'est-ce qu'on n'a pas délégué et qu'on ne pourra jamais déléguer. Bah, une machine, elle n'a pas un corps, donc elle ne peut pas avoir d'émotion. Et si elle n'a pas d'émotion, il y a plein de décisions qu'on peut prendre qui sont les meilleures, par exemple, par l'intuition, quand on se nourrit sur les émotions, qu'une machine ne peut pas prendre. Vous l'avez vu sur le jeu de Go. J'ai été interrogé il y a un mois par un journaliste sur une radio et qui me dit « Qu'est-ce que vous pensez de l'intelligence artificielle ?» Il me dit « Ça peut être ça ou ça peut être ça ?» Et je réponds, et vous allez comprendre, les deux, mon général. Et à ce moment-là, en disant ça, je me rappelle un truc qui était intéressant à ce moment-là, c'est de lui dire et sachez que si vous étiez un algorithme, vous penseriez que ce sont deux militaires qui parlent ensemble. Alors que je suis dans l'humour, je suis dans la dérision, je suis dans le deuxième degré. Eh bien ça, l'algorithme, il ne pourra pas faire. Et c'est ce qui s'est passé il y a 5 ans, on a failli, ou un peu plus, 10 ans, on a failli avoir une guerre nucléaire. Sauf qu'on a eu, heureusement, un ingénieur, russe, qui s'est dit, c'est pas possible qu'on nous attaque de cette façon-là. S'il y avait vraiment une attaque, parce qu'il était devant des écrans, et il a vu 5 menaces d'ogives nucléaires partir de territoires différents de l'Europe. Ben, l'intelligence artificielle, dans l'automatisme, aurait décidé de, hop, on envoie les missiles, et il y aurait eu une guerre nucléaire. Et en fait, parce qu'il avait de l'expérience, il s'est dit, les pays européens n'attaqueraient pas comme ça. Et donc, il s'est dit, je pense que la machine est fausse. Si celui qui pilotait le Rio-Paris avait agi comme ça, il serait aujourd'hui avec nous. Et vous savez ce qui s'est passé? On était devant l'infobésité, c'est-à-dire le pilote pilotant, et il avait une avalanche de données, et qui lui disait ben, « monte les moteurs, monte les moteurs, monte les moteurs, monte les moteurs », et il donnait les ordres au commandant qui était à côté de lui, au copilote, pardon, voilà, et le copilote, beaucoup plus âgé que lui, et ça est resté parce qu'on a trouvé la boîte noire, hein, et il lui dit au bout d'un moment « non, mon commandant, je crois que là, il y a des erreurs dans les informations qu'on reçoit ». Il lui dit « s'il vous plaît, allez-y, montez les moteurs ». Le grade, il avait 4 barrettes, l'autre il en avait 3. Eh bien, finalement, est arrivé ce qui ne devait pas arriver, c'est-à-dire qu'ils ont décroché et l'avion est tombé par un excès d'information et le manque de distanciation. Vous voyez ? Et ça, c'est l'humain qui peut faire ça, pas la machine.
1: Mais alors, ça pose. Alors, il vous reste une minute pour juste nous dire comment on forme justement le discernement et.
5: Vous voulez me chasser ? Vous ne m'aimez pas ? Moi, je vous aime.
1: Ça y est, il est dans le désir ! Alors, on n'aura pas le temps pour le plaisir, hein. Voilà, c'est ça.
5: On consommera pas.
1: On consommera pas ce soir. Donc, je voulais dire comment on forme au discernement, parce que quel est le rôle des pédagogues, des associations comme nous, des enseignants, des parents. Comment on forme au discernement?
5: Là, normalement, j'ai 2 heures pour aborder ce sujet-là. Voilà. mais vous avez raison, de cultiver le doute par toutes ces informations qu'on reçoit bien trop facilement maintenant. La seule contre-attaque aujourd'hui qu'il faille introduire chez nos enfants, nos collègues, ceux qu'on aime, etc., c'est de cultiver le désir d'abord, hein, pas tout de suite et maintenant, mais tu attendras. Il y a une notion d'effort que je n'ai pas eu le temps de montrer. Dans le désir, ce n'est pas passif, mais on doit être actif. Et enfin, c'est de cultiver le doute. Dans le pays de Descartes, c'est quand même incroyable que le doute, ça soit une dimension qui disparaisse aujourd'hui. C'est-à-dire que je l'ai lu sur la toile, donc forcément, c'est vrai. Et la façon qu'on peut avoir pour cultiver le doute, c'est toujours d'avoir... Je ne suis pas pourtant un fan de l'histoire, j'étais très mauvais à l'école, mais c'est une dimension historique. De quoi qu'il en soit, dans n'importe quoi, il y a toujours une dimension historique. Quand on l'apprend, forcément, on est enclin au doute.
1: Alors j'ai une question pour vous, Maï, qui a été posée tout à l'heure quand vous avez fait votre exposé sur la maladie d'Alzheimer. C'est, puisqu'on sait qu'il y a des facteurs prédéterminants, est-ce que ça aurait son intérêt de faire du dépistage justement de cette maladie ?
6: Alors non, en fait le dépistage, on parle de dépistage quand on a une maladie dont on a un traitement. Et on parle de dépistage quand on veut dépister la population entière pour détecter une maladie et la soigner. Dans le cas de la maladie d'Alzheimer, ce n'est pas le cas, et c'est pour ça qu'on parle de diagnostic et non de dépistage. On parle de diagnostic quand on a des premiers troubles ou qu'on s'inquiète de sa mémoire. Ça, c'est important. Mais un dépistage massif et vivre avec une épée de Damoclès, c'est qu'est-ce qu'on va vous dire? Parce que quand même, on s'est diagnostiqué au tout premier début de la maladie, mais 15 ans avant le début des symptômes, on ne sait pas encore. Hein. Donc là, ça va être difficile de vous dire, écoutez, on a analysé votre ADN, vous avez 55% de chances d'avoir une maladie d'Alzheimer. Bon, les pourcentages de risque, si on fait ça avec toutes les maladies, on ne dort plus. Donc ça n'a pas d'intérêt.
5: Surtout si on cumule toutes les probabilités, on arrive à
6: 300%.
5: 300%.
1: Merci beaucoup. Merci. Alors, merci de nous avoir permis d'abord de comprendre des choses qui sont évidemment très complexes, hein, puisque il y a des travaux de chercheurs importants derrière tout ça. Merci de nous avoir présenté ça de manière simple, humoristique. Sympathique évidemment, de dédramatiser tout ce qui nous attend ou pas. On a terminé notre conférence, donc je voudrais que vous applaudissiez très fort Pierre-Marie Yedo et Maï Panchal. Merci beaucoup.
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1: Si l'envie me prend d'interpréter cette chanson aujourd'hui, c'est uniquement pour rendre hommage à ma mère que j'aime et qui m'a tant chéri. C'est aussi un hommage à mes parents et amis, à tous ceux qui ont fait croire que j'avais perdu la tête, à tous ceux qui m'ont toujours encouragé, et enfin, à vous, auditeurs.

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1: Le face-à-face. 24 février 2022, lancement de l'invasion de la Russie en Ukraine. Alors, qu'on a appelé Russian-Ukraine War, qu'on a appelé opération d'un côté, agression de l'autre, etc. On va pas entrer là-dedans. Nous sommes aujourd'hui pratiquement, et ben voilà, nous sommes le 29 août. Donc, de l'eau, et là, c'est du sang et des bombes ont coulé sous les ponts. Et où en est-on? Et évidemment, il y a un livre qui vient de paraître aux éditions Max Milo, qui est un livre passionnant, très fort, fait par quelqu'un d'aussi passionnant parce qu'il connaît son sujet. Vous savez, nous, on essaie de recevoir ici des gens qui connaissent leur sujet, qui ne sont pas dans le commentaire permanent et le bavassage sur une image où on reste trois quarts d'heure, on ne sait pas quoi dire, mais on reste trois quarts d'heure dessus. Jacques Beau a été renseigné, il est membre, ou il a été du renseignement stratégique suisse, spécialiste des pays de l'Est, et surtout, vous avez suivi la crise ukrainienne depuis 2014, puisque vous étiez à des programmes d'assistance à l'Ukraine, Jacques Beau. Alors, aujourd'hui, donc, on a diffusé des extraits de l'adresse de Zelensky au MEDEF, en ce moment, où il disait, bon, la guerre, on va continuer, c'est la guerre des peuples, etc. Jacques Beau, aujourd'hui, vous qui êtes dans l'enseignement stratégique, vous qui suivez ça depuis des années, très rapidement, où en est-on aujourd'hui ? Du point de vue de la guerre, du point de vue des opérations.
2: Alors, du point de vue des opérations, on a une progression constante depuis février des forces de la coalition russophone, devrait-on dire, dans le sud et l'est de l'Ukraine. On dit toujours que ce sont les Russes, mais c'est faux. C'est une coalition russophone, puisque vous avez une partie qui est l'armée russe, effectivement, et une autre partie qui sont les milices populaires
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Merci. Merci à Pile et David Eridien et qui a fait Manœuvre Technique avec nous matin. Sur Radio Timoun 90.9, radiotimoun.com et puis soit sur Radio, sur Simple Radio à capter nous. Nous saluons tout le monde qui branche Radio Timoun. Je dis, c'est 18 mai 2026. Eh bien, nous l'avons et matin encore pour nous regarder comment le pays a eu, comment le lever, comment il y a eu. 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Nous saluons tout le monde, en général, quel que soit à côté de vous, branchez nous, parce que nous connaissons aujourd'hui, et c'est un jour spécial, oui, dans le pays d'Haïti. Un peu de monde capable de suivre ce qui a passé, c'est ça. Et nous connaissons Radio Timoun, tout son radio qui a fait un travail d'éducation à travers l'information, décortiquer, analyser, et chercher tout ça qui est important là-dedans, intérêt pays d'Haïti, intérêt peuple haïtien. Hein? Pour pas quitter ou enfumer nous, pour pas quitter ou manipuler nous. Comprenez? Donc, pour nous capables de chercher côté intérêt, côté nous garde, côté nous yé. Parce que y a pile confusion, en pile violence, en pile manipulation. Côté nous garde, côté nous yé. Parce que y a pile confusion,

Tout le monde en général, nous connaissons Radio Timounto, son radio qui a fait un travail de décolonisation mentale à travers l'IVA Haïti, Haïti, Poésie philosophique pour décolonisation mentale. Docteur Aristide Cré, lors de son exil en Afrique du Sud. Ouais, côté, il était à faire recherche dans la langue, parce que c'est ça le point doctoral. La question de la langue, eh bien, il était trouvé dans la langue, et soit il est en Afrique du Sud, là, il a fait recherche, il a trouvé mot haïtien, il a dit pas obéir. C'est cette nuit qu'on a prononcé mot ça en Haïti, Haïti, Haïti, il a dit pas obéir. Donc, il a utilisé ça pour dire pas obéir, colon, qui a venu, fait au travail, comme esclave, pour faire richesse, tout pareil pour la métropole, toute richesse pour dire en Europe. Eh bien, ils ont même été trouvés en formule, à travers Moussa dans la langue swahili en Haïti, Haïti. Pas obéi, donc ils pas obéi, ils continuent, ils commencent à organiser, et ils commencent à sensibiliser l'autre, conscientiser l'autre, vous comprenez? Donc, pour eux-mêmes, pour eux, qui ça, pour eux, fait. Et c'est comme ça, ils sont venus, ils ont servi avec ça. Après quelques siècles, années, ils ont fait concret de la concret Bois Caïman, 14 d'août 1791. Après, ils ont fait congrès de la Caïe, 15 au 18 novembre, parce qu'on parle du 18 novembre, c'est donc véritable congrès, on a vu tout ça. Et puis, ils ont débouché sur, de dire, et la guerre de l'indépendance, finalité à qui s'est vêtue. Parce que le congrès Bois Caïman, c'était Boukman qui était chef. Le congrès de la Caïa, c'est Jean-Jacques Dessalines qui t'a coordonné. Donc, ils ont mis ensemble, et puis, yo venn on bail commun yo venn on bail commun yo met ensemble et puis yo comment pour attaquer régime colonial là yo fait stratégie yo fait tactique jusqu'à ce qu'il arrive et finir avec lui et Jean Dolan nan vêtière au Cap Haïtien 18 novembre 1803 son autre gros date encore qui important dans la vie l'histoire pays d'Haïti dans lutte peuple haïtien donc son 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Et puis, libérer pays, il y a l'indépendance. Donc, c'est ça. Maintenant, dans le livre ça, Esclavio, dans le livre ça, Dr. Aristide Montreau, et comme ça, qui vous a dit que Montreau, il était écrit Code Noir pour Blanc Pan Noir, Jean-Baptiste Colbert a petit écrit en 1685. Et dans Code Noir ça, il était décortiqué à Tikyo, dans mon cap, le livre ça. Oui, dans le code noir, ça, et les jeunes, esclaves, c'est bête. Je dis esclaves, c'est bête, carrément. On doit faire ça ou l'avoir. Et puis, bon, c'est comme ça. Ils mettent là-dedans, et puis ils font travail, ils n'ont rien. Donc, ils ont une tête chargée. Et puis, tout le gars des philosophies, Ubuntu en Afrique du Sud, philosophie, ça est basé sur solidarité, sur humanité. Tout le monde, c'est monde. Tout le monde qui a droit, même droit. Non, écoutez, faut, tout le monde, faut le respecter, hein. Eh bien, c'est ça qui gagne. Ils ont passé philosophie sans papier. Ils ont pas ils fait pression pour ne pas garder un rien dans la valeur, dans la culture, dans la tradition. Ils ont fait tout le bagage. Ils ont passé en papier. Ils ont imposé nous à travers éducation, à travers évangélisation, à travers actuellement à travers médias, à travers la famille. Ils ont imposé nous une philosophie gréco-latine. Donc, et ça lui-même il basé sur rapport dominant dominé au dominant maître esclave à l'époque les ça c'était maître esclave dans colonie faut qu'on respecte maître faut qu'on obéit maître et quel que soit ça maître l'affaire donc on gain droit pour obéir lui et puis ces rapports ça a développé dans la famille et dans l'évangélisation et pour obéir. Et ça fait nous obéir à l'autorité établie, toute autorité établie vient de Dieu. Bon, c'est ça, là, on fout ça dans la tête, le salier personnel. Bon, on fout ça dans la tête, il faut répéter ou mémoriser depuis génération en génération. Bon, comment pour faire? Oui, donc c'est ça qui fait. Coco Bézévo, nous, à bonne idéologie fatra, qui n'est pas campé sur rien, c'est ça qui fait Haïti dans l'Italie, là. Parce qu'il retransmet avec force, à violence. Il retransmet bagay sa. Les affaires de transmission sa yo dans l'école, dans la famille, dans l'église, c'est bâton. Là où est timoun yo mette bâton, yo fait violence sou, yo bâton, yo torture yo. Même dans la famille tout, bagay sa yo passé. Donc yo servi avec violence
pour imposer

0: philosophie et puis pour fouiller dans tête et puis mettre côté de Haïti. 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On me dit ça très souvent hein. 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Vous comprenez? Donc il met une soirée qui très futile mais véritable essence signification concrète va me faire débat, va me faire réflexion sur lui. 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Et utiliser vos divisions en mitan. Oh oui, ça c'est tel drapeau, ça c'est tel drapeau, ça c'est tel drapeau. Bon. 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

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Citoyen, je parle, bon, un matin, je me croise avec quelque part, mon zone, non. Je lui dis, il y a combien de paiements de l'eau? L'eau va en vignoué, maintenant. Bon, on va essayer pour Lionel. 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

0: 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Mais si l'État n'a pas guidé comme ça, il n'a pas fait. Il a réduit seulement à ça, il a dit un drapeau seulement. Oui, il a une importance. Mais il y a plus de choses là-dedans toujours, qui étaient faites pendant 4 jours dans cette nuit, du 15 au 18 novembre. 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Vous êtes gâché liberté, non? 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Vous êtes arrivé 5-6 mois après, à 18 novembre. Vous êtes arrivé à l'objectif. Mettez le colon dehors, gâché liberté, pour clamer l'indépendance du pays. Vous êtes atteint l'objectif. Mais nous-mêmes, nous avons fait des choses, nous avons connu qui objectif nous visait. Nous avons fait des choses, nous avons fait pour simplement plaisir, pour fête, pour plaisir. Nous n'avons pas fait seulement pour plaisir, pour fête, etc. Non. 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
1: africain Adolaye Ndaro et Elaj Marital avec qui nous allons faire un tour d'horizon sur l'actualité locale, nationale et internationale. Durant les années 70, pardon, lorsqu'on l'on parlait de sommet, c'était surtout un sommet américano-soviétique. De nos jours, le sommet est synonyme américain et chinois, américano. Les leaders africains, pardon, chinois, les leaders américains se rencontrent et le monde entier a son attention, pardon, le monde entier a son attention fixée sur Pékin. Xi Jinping reçoit Donald Trump et on va avec nos amis examiner les dessous de ce sommet, les enjeux, les attentes. Et c'est ainsi que je, avec ces mots, je souhaite la bienvenue à Abdoulaye Ndao. Et je m'excuse pour ma voix qui est vraiment n'est pas claire. Je dis bonsoir à Abdoulaye Ndao.
2: Bonsoir Jean, bonsoir Elaj Malik aussi, bonsoir à tous nos auditeurs qui nous écoutent ce soir. Je ne sais pas si c'est la nature des relations chino-américaines qui est en train de vous gripper de ce côté-ci, mais peut-être un peu d'eau ferait l'affaire. Donc bonsoir Elaj Malik, bonsoir Jean.
1: Bonsoir Elaj.
3: Bonsoir, Jean-Bilia. Bonsoir, c'est toujours un plaisir de revenir sur l'interférence.
1: OK. Nous allons interférer sur le sujet ce soir. Et comme nous l'avions dit au début, c'est un sommet qui a... Le monde entier a beaucoup d'attentes sur ce sommet. Qu'est-ce que Trump espère tirer de ce sommet? Comment... va-t-il se comporter comme un éléphant dans un magasin de porcelaine? Et saura-t-il s'élever à la hauteur de l'événement? Abdoulaye, pensez-vous que Trump a su se comporter puisque on se dirige vers la fin de cette visite?
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2: Merci beaucoup Jean, et je crois que Trump a dû même répondre à cette question lui-même parce que les premières déclarations qui ont été faites après les premières heures de rencontre ont été des déclarations qui ont montré un leader qui avait un peu du lier son bain. C'est la première fois depuis que j'observe Donald Trump dans la scène internationale se comporter avec autant de décence, où il n'a pas essayé de dominer son interlocuteur, mais plutôt de lui jeter des fleurs. Ceci augure, ou devrais-je dire, ceci montre peut-être qu'il n'a pas les coudées franches dans ce sommet, où plusieurs fois on a parlé d'une certaine certaine montée en puissance de la Chine. Et contrairement aux autres sommets où peut-être que les sujets qu'on devrait aborder étaient sur un topic qui était contrôlé par les Américains, aujourd'hui, je crois que sur le plan économique, sur le plan militaire, sur le plan géostratégique, beaucoup de topics sur lesquels les Américains n'ont pas encore le contrôle total de la situation. Certainement, on a voulu anticiper sur l'agenda en parlant de Taïwan d'une certaine façon et de cette guerre géopolitique qui est en train de s'y passer. On a parlé tantôt de l'Iran. On a aussi parlé de l'économie de manière générale parce que lorsqu'on a vu l'armada de CEO qui a accompagné Donald Trump lors de cette visite, voyez-vous, l'importance n'est plus à prouver. Maintenant, est-ce que les États-Unis ont l'écho des franches par rapport à ce sommet? Pour répondre à ta question, Jean Béliard, je crois que non. Et d'ailleurs, c'est la première fois d'ailleurs, et je suis sûr que Malik pourra nous éclairer plus sur ce sujet-là. C'est la première fois qu'on a vu Donald Trump, en tant que leader politique, se comporter avec autant de retenue où il a traité le leader chinois d'un très grand leader et il a apprécié à sa juste valeur. D'ailleurs, l'accueil qui lui a été réservé. Jean Béliard.
1: Bon, dans un contexte géopolitique marqué par la guerre, une politique étrangère en dents de scie, Trump s'est rendu à Pékin avec une faiblesse reconnue par la communauté internationale et dans un contexte où il dépend dans une certaine mesure de l'intervention chinoise pour trouver une issue à une guerre qui, aux yeux de plus d'un, n'était pas nécessaire. Aujourd'hui, Trump est à Pékin, accompagné d'une multitude de grands Manitou du secteur des affaires, Elon Musk et compagnie. Ce n'est pas une équipe de deuxième catégorie, c'est la sélection internationale, je pourrais dire.
2: À la carte.
1: Oui, triée à la carte, comme vous aviez et vous de le dire. Malik, est-ce que Trump pourra se tirer d'affaire avec cette équipe et l'objectif qu'il s'est fixé en se rendant en Chine, pourra-t-il trouver les résultats qu'il espère?
3: Si un professeur d'université voulait illustrer à ses étudiants en relations internationales ou en géopolitique, c'est quoi le langage corporel d'un dirigeant ou de dirigeants sur la scène internationale, ce que les Anglais appellent le body language. Je pense que le New York Times en a fait une illustration aujourd'hui en demandant à ses lecteurs de simplement contempler le langage corporel des dirigeants. Xi Jinping est connu comme un dirigeant retenu, difficile même à faire sourire, qui ne trahit jamais ses émotions de manière extérieure. C'est tout à fait le contraire du président américain Donald Trump. On le connaît dans le bombaste. Mais ce dont on a appris aujourd'hui, entre hier et aujourd'hui, c'est que la diplomatie, quelle que soit la puissance du pays, ce n'est pas les insultes, ce n'est pas les menaces, ce n'est pas le bombaste, comme disent les anglophones. Il est parti en Chine avec cette visite officielle. On peut illustrer la même sorte que les Américains avaient dit que Nixon went to China en 1973, dans un contexte tout à fait différent. Aujourd'hui, il va en Chine dans un contexte affaibli, une situation économique difficile, vous en avez fait allusion. Cette guerre qui est une guerre vraiment de choix personnel. Il y a eu tellement de voix qui se sont élevées par rapport à cette attaque israélo-américaine contre l'Iran pour dire finalement, du point de vue stratégique, qu'est-ce que cette guerre apporte aux États-Unis ou a rapporté aux États-Unis? Absolument rien. C'est une guerre de choix. Maintenant, on a compris pourquoi, depuis George Bush, en passant par Barack Obama, bien avant Bill Clinton et même Donald, et même Joe Biden, pourquoi tous les présidents américains qui se sont succédés au cours de ces 25 dernières années ont résisté aux pressions et aux influences de Benjamin Netanyahu pour engager donc, cette guerre contre l'Iran. Donc, c'est dans ce contexte qu'il sera en Chine. Mais aussi, dès qu'il est arrivé lors de son deuxième mandat, on a vu ce qu'il a établi, cette guerre commerciale, les tarifs douaniers qu'il a qu'il a abattu pour exploser sur la Chine. Ces tarifs douaniers qui avaient pour objectif de faire revenir les industries, les usines en Amérique, n'ont pas réussi. Et finalement, ces tarifs douaniers ne sont d'autres qu'une taxe qu'il a imposée sur les Américains. C'est pourquoi plus tard, vous verrez la décision de la Cour suprême pour dire, écoutez, c'est le Congrès, notamment la Chambre des représentants, qui a ce pouvoir exclusif de lever des taxes sur les citoyens. Donc, il part en Chine dans un contexte de vraiment de stress économique, dans un contexte de difficultés domestiques, mais aussi au niveau international. Aujourd'hui, cela va de soi qu'il a besoin de la Chine pour décanter la situation, surtout dans le détroit d'Hormuz. Parce que la Chine a aidé l'Iran. Le New York Times, il y a quelques semaines, a établi les dégâts sur les bases militaires américaines au Proche-Orient. Il y en a plus d'une vingtaine. Et même CNN a fait une investigation.
1: Et Malik, on n'a plus le son. Hein? On n'a plus le son. Et malheureusement... OK, Malik... On n'a plus... Ça va? Est-ce que tu nous entends, Malik?
3: Oui, je vous entends bien. C'est le problème qu'on a souvent quand on utilise le téléphone et que quelqu'un rentre. Donc, il y a CNN récemment qui a fait une enquête assez intéressante sur ces dégâts et qui a montré que l'Iran avait acquis un satellite de dernier cri de fabrication chinoise qui lui a permis d'avoir une visibilité et des renseignements très précis sur le positionnement des forces américaines dans la région. Donc, et Donald Trump avait réagi en menaçant directement la Chine pour dire que si la Chine aidait ou si la Chine continuait à aider l'Iran. Mais on sait qu'il y a eu une aide militaire discrète reposant sur des renseignements, sur un système de défense antiaérien. Donc, je crois que le président Xi Jinping l'a compris. La Chine ne sous-estime pas les géants américains. Les États-Unis restent une formidable superpuissance militaire, politique, économique et diplomatique. Mais aussi, la Chine est une puissance. C'est une puissance que certainement, peut-être que Donald Trump a sous-estimé à un moment, mais ça ne l'est plus. Mais il y a beaucoup de politologues américains, de politiciens au niveau du Sénat, au niveau de la Chambre des représentants, au niveau de certains think tanks, et on pensait que les États-Unis pouvaient développer des politiques allant dans le sens de casser ce qu'ils appellent le Rising China. Je crois qu'aujourd'hui, le président américain s'en est rendu compte, c'est dans les intérêts stratégiques, géopolitiques de manière globale des États-Unis de travailler avec la Chine. Maintenant, Abdoulaye a brossé l'élément tout à l'heure, la Chine a ce qu'elle appelle aussi la ligne rouge, qu'elle n'acceptera jamais, que n'importe quel pays franchisse, c'est Taïwan. Elle considère que Taïwan donc, est une partie intégrante de la Chine. Tous les présidents, toutes les administrations qui se sont succédées jusqu'ici ont maintenu ce qu'ils appellent cette politique de une Chine unie.
2: One state.
3: One state, one China. Comme quoi, Taïwan fait partie de la Chine. Même si ça et là, ils continuent à vendre des armes très sophistiquées à Taïwan, mais c'est une ligne rouge qu'aucune administration n'a franchie. Donald Trump a essayé en un moment, il s'en est rendu compte que la Chine n'hésiterait pas à aller vers une confrontation militaire, politique, économique et voire même diplomatique contre les États-Unis. À chaque fois que les États-Unis ont essayé d'entretenir cette ligne-là, la Chine a essayé d'illustrer une sorte de blocus naval total autour de Taïwan. Donc, je pense que les Américains pourraient reculer sur un certain nombre de dossiers. Donald Trump n'a pas gagné la guerre commerciale contre la Chine. Les tarifs, les droits de douane n'ont pas donné les effets escomptés. Aucune usine n'est revenue. Il a besoin de Xi Jinping en Iran pour faire reculer les Iraniens, surtout sur le détroit d'Hormuz.
1: Et je vais revenir, en attendant qu'on ait le son avec Malik, sur la question de Taïwan avec Abdoulaye. On a vu Xi Jinping de façon péremptoire, sans embâche, dire à Donald Trump « Taïwan n'est pas négociable. » Et Taïwan peut être l'objet de conflits entre les Américains et la Chine, s'il n'y a pas une approche beaucoup plus souhaitée par la Chine. Pensez-vous que, sérieusement, que Taïwan soit un cas de casus belli entre les Américains et la Chine?
2: Je crois que Malik l'a mentionné tout à l'heure et c'est avec justesse qu'il l'a dit. La Chine ne négociera pas Taïwan et ce qu'on appelle un important bargaining chip qu'ils ont. La même tactique est utilisée d'ailleurs par les États-Unis lorsqu'il s'agit de certains pays frontaliers de l'OTAN qu'ils n'accepteront pas de céder à aucun adverse. D'ailleurs, les Chinois observent Taïwan avec beaucoup d'attention parce que, rappelez-vous, il y a une aide militaire.
1: Allô? Abdoulaye? Aïe, aïe, aïe. On vient de perdre Abdoulaye, malheureusement. Je ne sais pas ce qui s'est passé, mais de toute façon, on va essayer de revenir avec eux. Abdoulaye était en train de faire un développement sur la situation en Chine. Malik est revenu. Je pense qu'Abdoulaye va revenir incessamment. Malheureusement, ce sont les aléas du direct. Et des fois, on se trouve dans une situation où on est bien obligé de reprendre et ça perturbe un peu la fluidité du programme. Je m'excuse auprès de nos téléspectateurs à cause des difficultés que nous sommes en train de rencontrer, malheureusement. On va essayer de retrouver Abdoulaye Ndao et Elhaj Malik Tall. Et nos deux invités ce soir avec qui nous sommes en train de réfléchir sur la situation chinoise. Abdoulaye est en train de m'appeler au téléphone. Abdoulaye, je pense que c'est mieux d'essayer de revenir sur le plateau à travers le système Yolo Live. Parce que j'essaie de faire les accommodations nécessaires pour vous permettre de retourner sur le plateau. Malheureusement, on n'a plus l'image d'Abdoulaye. On va essayer. De toute façon, je vais voir comment je peux retrouver d'abord Elhaj Malik Tall pour nous permettre de continuer. Et sinon, le mieux, c'est de les avoir tous les deux au téléphone. Et comme ça, on pourra continuer. Elhaj Malik Tall est de retour. Nous attendons incessamment à ce que Abdoulaye soit de retour aussi pour que nous puissions les avoir tous les trois sur le plateau. Je m'excuse encore une fois auprès de nos auditeurs. OK, ils sont là. Je vois Abdoulaye et Malik Je vais voir ce que je peux faire avec eux. Voyons voir. OK.
3: Nous t'entendons, hein, mais là, c'est les aléas.
1: Non. L'image va revenir incessamment. Ne t'en fais pas. L'image va revenir. Je suis en train de faire les accommodations techniques pour nous permettre d'avoir, d'être les trois sur l'écran. Aïe. Bon, je dois commencer.
3: Je pense qu'on devrait sortir et revenir, quoi. D'habitude, c'est le process, quoi.
1: Bon, je vais essayer. Mais sortir, revenir n'est pas... Puisqu'on a déjà démarré, c'est un peu difficile. Je vais essayer.
3: Mais là, c'est...
1: Bon, nous sommes de retour. Je m'excuse encore une fois auprès de nos téléspectateurs pour les inconvénients techniques que nous sommes en train d'enregistrer à ce programme. Malheureusement, et nos deux invités utilisent le téléphone à chaque fois qu'il y a un appel. L'appel perturbe la communication. Et là, nous avons Abdoulaye Ndao qui est déjà de retour. Nous attendons le retour d'Elage Malik Tal pour que nous puissions continuer avec eux. Elage est de retour et on va voir ce qu'on peut faire avec eux maintenant.
3: Jean, il faut que tu ressortes. Hein?
1: Non, je l'ai déjà fait.
3: Si tu ne sors pas, tu ne pourras pas.
1: Je l'ai déjà fait. Je suis sorti et j'essaie de revenir.
3: C'est ça qu'il est conçu. Quand vous sortez, vous revenez, quoi.
1: OK. On est tous les trois sur le plateau. Maintenant, on est tous les trois sur le plateau. On va voir ce que ça va donner. Abdoulaye, d'abord. Ensuite. OK, on est là. J'espère qu'il n'y aura pas d'appel qui va perturber la communication. Et c'est vraiment, c'est une communication très assurée que nous avons ce soir. Abdoulaye, ma question juste avant les inconvénients techniques était... nous étions en train d'adresser les problèmes, la position chinoise par rapport à Taïwan qui est un producteur de semi-conducteurs mondial, de même que la Chine est le grenier de l'économie mondiale, et on a vu Xi Jinping n'est pas allé par quatre chemins, il a été droit et direct avec Donald Trump, il a même parlé de conflit entre les deux pays.
5: Oui, avant que nous ne soyons interrompus, je disais tout à l'heure que Taïwan est un élément qui ne sera pas lâché par la Chine. D'ailleurs, ils ont, à travers leur communiqué, été sans équivoque en disant que Taïwan n'est pas négociable. Nous savons tous que les Américains, dans ce jeu de contrôle stratégique qu'ils essaient d'imposer à la Chine, utilisent Taïwan comme un bargaining chip. D'ailleurs, cette aide qui est donnée à Taïwan de 11 milliards de dollars par an est assez significatif pour un petit îlot comme Taïwan. Mais nous avons vu ça et là, chaque fois que Taïwan a failli sortir du juron chinois, cette danse autour de ces petits pays où les Chinois l'utilisent comme étant le théâtre d'expression de leur puissance militaire, avec des bateaux qui circulent, un nouvel arsenal qui est toujours montré. Ceci, c'est une démonstration qu'ils font au monde pour dire que Taïwan est chinoise et que chaque fois qu'un pays a voulu essayer de séparer Taïwan de la Chine, la Chine a montré ses gros coups. Donc, cette politique tout à l'heure, ou bien cette théorie d'une seule Chine qui a été tout à l'heure mentionnée par Elhaj Malik est assez importante. D'ailleurs, moi, je suis en train d'observer, par exemple, quel sera le résultat des négociations avec l'Iran, parce que je suis sûr que Taïwan aura son importance dans ces négociations-là. Parce que, de façon claire, Donald Trump est en train, comme l'a mentionné tout à l'heure Elhaj Malik, il est en train de perdre cette guerre avec l'Iran et il veut de l'aide de la Chine pour s'en sortir. Est-ce que Taïwan sera utilisé comme toujours ce bargaining chip pour que la Chine puisse apporter son aide à l'Iran? Donc, géopolitiquement parlant, je suis en train de vouloir tisser un triangle entre les deux
6: zones de
5: conflit. L'autre, l'une est une zone de conflit ouverte, qui est l'Iran. L'autre, c'est une zone de conflit en gestation, qui est Taïwan. Comment est-ce que ces deux zones de conflit vont être utilisées par les deux superpuissances? Quelles seront les négociations ou alors les accords qui seront mis en place pour d'une part sécuriser Taïwan au niveau de la Chine, mais aussi pour que la Chine puisse apporter son aide aux Américains pour terminer cette guerre qui est en train de coûter cher aux États-Unis. Jean Béliard.
1: Et Elhaj Malik Tall, souvent on parle d'ambiguïté stratégique au niveau de Taïwan. Et lorsqu'on parle de Taïwan, Taïwan est une province chinoise. Et dès les années 1947, et où Chiang Kai-shek s'était réfugié lors de la révolution chinoise et finalement a établi une province rebelle. Aujourd'hui, Taïwan est, je l'avais dit tout à l'heure, le grenier mondial de semi-conducteurs. Il est aussi un marché lucratif pour les Américains en termes de vente d'armes. Les Américains ne peuvent pas abandonner Taïwan. Et en même temps, la Chine ne va pas non plus renoncer à Taïwan. Est-ce qu'on se dirige vers une guerre irréversible, une confrontation irréversible, Elhaj Malik Tall?
3: Tant que le statu quo est entretenu, d'un côté comme de l'autre, on peut éviter une confrontation militaire directe entre les deux géants américains et chinois. Je disais tout à l'heure avant, lors de ma première intervention, que toutes les administrations qui se sont succédées jusqu'ici ont maintenu cette politique d'une Chine. Cette politique comme quoi que Taïwan appartenait à la Chine. Ça, c'est la position officielle des États-Unis, des administrations démocrates et républicaines. Jusqu'ici, cela n'a pas changé. Ça n'a pas changé même avec Donald Trump, avec le président Trump, nonobstant les déclarations qu'il a eu à faire antérieurement. Donc, les États-Unis, quel que soit le niveau de protection qu'ils envisagent apporter à Taïwan en cas d'agression, quelles que soient les armes vendues, les intérêts économiques, ont maintenu, continuent de maintenir que Taïwan est une partie intégrante de la Chine. Je pense que de ce côté-là, la Chine, Taïwan constitue pour la Chine ce que j'appelle la ligne rouge, ce red line que qu'elle n'acceptera pas qu'on la franchisse. Et tous les pays qui ont testé cette ligne rouge ont eu à payer des conséquences économiques ou diplomatiques. Ça a été le cas de mon pays. Il fut un moment où le Sénégal avait des relations diplomatiques avec Taïwan. Donc, il y a eu des pressions, ça et là, jusqu'à ce que l'on ait changé, jusqu'à ce que le pays changeât d'attitude à ce niveau pour rompre ses relations diplomatiques avec Taïwan et renouer donc ses relations avec la Chine. Donc, c'est une ligne rouge et je ne pense pas qu'il va y avoir une administration américaine qui acceptera donc pour ses intérêts économiques et géostratégiques d'aller directement vers une confrontation avec la Chine. Maintenant, il se peut, on l'a vu, que certains au niveau des Européens. Je pensais jusqu'ici comme un pays comme la Hongrie ou bien que même Donald Trump essaya, il se pourrait que certaines puissent vouloir essayer de si vous voulez d'utiliser le scénario à l'ukrainienne. Vous savez, l'Ukraine, beaucoup ont pensé que c'est une guerre de proxy, que les Européens et les États-Unis, notamment dans le cas de l'OTAN, ont voulu utiliser contre la Chine, contre la Russie. Vous vous rappelez, avec l'implosion de l'Union soviétique, il était établi, ce n'était pas une règle écrite, mais ça a été compris de cette façon, que jamais l'OTAN n'allait étendre ses frontières jusqu'aux portes de la Russie. Et même bien avant la guerre, il y a eu des séries de négociations, ce que l'on a appelé les accords de Minsk, donc entre les Européens, les États-Unis et la Russie, pour faire comprendre que la ligne rouge du côté de Vladimir Poutine, c'est l'extension de l'OTAN aux portes de la Russie, avec notamment le déploiement d'armes nucléaires stratégiques vers la frontière de la Russie. Ça, je pense que les Européens, notamment dans le cadre de l'OTAN, n'ont jamais intégré cette dimension-là. Donc, quand les Russes ont senti le danger venir, ils ont, dans un premier temps, ils ont pris la Crimée. Ensuite, ils ont vu ce danger continuer à venir et ils savaient que donc ils allaient perdre donc le port de Sévastopol qui ouvre la Russie sur la mer Noire et qui va faire, carrément créer donc des maux de tête stratégiques pour la Russie. Ils ont décidé, ils ont compris que l'Ukraine allait être cette guerre de proxy, cette guerre dès que le président ukrainien est tombé avec cette révolution qu'on a appelée la révolution rose. Ils ont compris que donc la menace est là et elle allait s'étendre. C'est un pouvoir pro-européen, pro-américain qui allait s'installer. Ensuite, c'est véritablement l'Ukraine qui pourrait rejoindre l'OTAN. Donc, c'est le même scénario aujourd'hui qui est en train de se poser. Beaucoup, au niveau de la Chine, beaucoup de stratèges pensent que les Européens, certains parmi eux, et même les États-Unis pourraient aller vers ce scénario à l'ukrainien, essayer d'utiliser le Taïwan comme proxy. Les Américains avaient déjà essayé, par exemple, ce qu'ils appellent « the South China Sea ». Ils ont essayé d'utiliser un pays comme les Philippines. Ils ont essayé un peu de raffermir les relations avec l'Inde pour essayer de bloquer la Chine de ce côté-là. Mais tous ces dossiers peuvent se négocier ça et là. Mais ce qui reste véritablement cette ligne rouge, c'est Taïwan. Tant que les Américains vont continuer à entretenir donc ce scénario, c'est vraiment ce statu quo, que Taïwan fait partie de la Chine et que cette politique n'est pas prête à changer, la Chine peut s'accommoder donc de cette attitude et de cette politique-là. Dès qu'on franchira cette ligne rouge pour parler d'indépendance ou d'essayer d'intégrer Taïwan dans un cadre économique qui est européen et américain, et c'est une ligne rouge et je pense que la Chine n'hésitera pas à préserver ses intérêts, même si cette préservation de ses intérêts peut aller directement avec un conflit armé avec les États-Unis, contre les États-Unis.
1: À côté du fait que Taïwan soit une province chinoise officiellement reconnue par les Nations Unies, mais il y a aussi des intérêts économiques extrêmement importants. Je dois rappeler encore une fois que Taïwan est le premier producteur de semi-conducteurs important pour l'industrie mondiale à travers le monde. La Chine a tout intérêt d'avoir le contrôle de cette province et aussi cette part de marché. Et on dit que la vraie guerre entre la Chine et les États-Unis, si on peut parler de guerre, est technologique. Et dès qu'on dit technologie, on parle de semi-conducteurs dont la Chine en a grand besoin. Mais la Chine aussi a besoin de la stabilité. Et la politique américaine de nos jours est une politique marquée, imprégnée d'instabilité. Alors, que peut faire la Chine pour arriver à, dans une certaine mesure, aider, si vous voulez utiliser ce verbe, les Américains, et à rétablir une certaine stabilité pendant que la Chine est en train de profiter de l'instabilité créée de toutes pièces par les Américains au Proche-Orient. Par exemple, aujourd'hui, on sait que les pays du Proche-Orient sont en train de s'approvisionner en armes de la Chine parce que les Américains sont en rupture de stock dans une certaine mesure. Alors, comment cette question est adressée à vous deux? Comment, d'abord, Abdoulaye, et est-ce que la Chine va utiliser ses influences dans la zone pour rétablir un certain équilibre et redéfinir la carte géopolitique? Parce que de nos jours, on a vu la Chine avant essayer de faire un rapprochement entre l'Arabie Saoudite et l'Iran, deux frères ennemis, deux potentiels leaders régionaux. Et cette démarche a été court-circuitée avec l'intervention de la guerre d'Israël, la guerre de 12 jours, et ensuite cette guerre qui ne dit pas son nom. Et est-ce que la Chine peut vraiment être un instrument de stabilité dans la zone et la stabilité dont la Chine a besoin pour que le commerce mondial puisse reprendre son cours? Parce que si le détroit d'Hormuz continue d'être perturbé tel qu'il est aujourd'hui, la Chine va faire les frais aussi, parce que lorsqu'on considère la croissance chinoise de nos jours, qui est à environ 5%, si le commerce mondial est ralenti, ce ne sera plus le cas. Abdoulaye?
2: Moi, je crois que le type de confrontation qui est observé au Moyen-Orient actuellement, il sera peut-être, je le pense bien, l'une des dernières confrontations militaires qui va se passer sur le terrain. Parce que, au vu de l'avancée technologique et militaire qu'on a vu ça et là, deux superpuissances comme la Chine et les États-Unis s'affrontent frontalement, évidemment, il y aura des dégâts des deux côtés. Donc, cette guerre, entre guillemets, qu'on est en train de craindre, elle va se passer sous d'autres théâtres. Ce sera une guerre économique, ce sera une guerre géopolitique, géostratégique, comme nous l'avons mentionné tantôt. Quand vous regardez, par exemple, la position de la Chine récemment, la Chine était, ou alors est, le pays qui détient le plus de dollars ou de devises américaines à travers le monde, avec presque 700 milliards de dollars de devises. Mais récemment, ce qu'on a observé, c'est ce qu'on appelle une dédollarisation de la Chine. C'est-à-dire que la monnaie américaine, qui était utilisée comme presque la monnaie dominatrice de change, et aujourd'hui dévaluée, ou alors beaucoup de pays se désolidarisent de cette monnaie-là au profit du yuan chinois. Donc cette guerre économique qui est en train d'être imposée par la Chine aux États-Unis est une guerre qui est avantageuse à la Chine. Et d'ailleurs, je crois qu'au début du mandat de Donald Trump, il avait compris cette guerre économique-là en imposant les tarifs douaniers que vous avez mentionné tout à l'heure. Et cette guerre, il l'a perdue. C'est la raison pour laquelle, d'ailleurs, quand vous regardez, par exemple, la délégation qui accompagne aujourd'hui Donald Trump à ce sommet, c'est les géants américains. On a le CEO de Apple, on a le CEO de Tesla, on a le CEO de Nvidia, Jason Wang. Oui. Mais c'est la gotha de l'économie américaine qui accompagne Donald Trump. Donc, ils ont compris que la Chine, qui est un marché intérieur de presque 1,5 milliard de personnes, est un marché important qu'on ne peut pas laisser. Mais aussi, ils ont compris que l'influence à travers le monde de la Chine
7: est une influence non pas militaire seulement, mais aussi économique. Donc, il va falloir que les États-Unis s'adjustent, que cette guerre, ou alors cette hégémonie qui est que militaire à travers le monde avec l'implantation de bases ça et là, puisse être transformée en hégémonie économique. Les Chinois les ont damé le pion. Et stratégiquement, quand vous regardez par exemple ce qui se passe aujourd'hui dans le détroit d'Ormuz, certains ont observé économiquement que le monde est en train de virer ce qu'on appelle de l'énergie pétrolière exclusivement vers l'énergie éolienne et d'autres technologies qui sont nouvelles, c'est la Chine qui va en bénéficier parce que la Chine a aujourd'hui, dans le domaine des microprocesseurs, des batteries, de l'énergie éolienne, est en train d'avancer un peu plus vite que les États-Unis. Donc, cette diversification de l'économie chinoise qui va vers les nouvelles technologies est en train d'étouffer, d'une certaine manière, l'économie américaine. Donc, Donald Trump ayant compris cela, peut-être va lâcher du lest. Et je vais revenir toujours à cet argument de départ, c'est que les Chinois, lorsqu'ils vont négocier en ayant en ligne de mire leurs intérêts stratégiques. C'est d'abord, un, Taïwan, mais aussi la dédollarisation. Ils vont essayer de consolider un certain nombre d'alliances qu'ils ont créées à travers le BRICS, à travers l'Inde, à travers d'autres pays qui, dans une certaine manière et dans un futur proche, auront une influence stratégique à travers le monde. Jean-Bélie.
1: Bon, et Malik, est-ce que le verbe étouffer qu'Abdoulaye a utilisé tout à l'heure n'est pas trop fort pour parler de la compétition, surtout au niveau, par exemple, de l'intelligence artificielle? Il y a une compétition féroce, farouche, entre les deux pays, mais parler d'étouffement, n'est-ce pas aller trop vite en besogne?
3: Les Chinois n'ont jamais, dans leur fort intérieur, sous-estimé, en quelque sorte, la compétition économique et technologique venant des États-Unis. Par contre, ce que les Chinois n'ont pas apprécié toujours, c'est qu'il y ait dans le cercle de certains intellectuels américains, certains géostratèges, géopolitologues, certains même politiciens au niveau du Sénat, j'en ai fait référence tout à l'heure, qui pensaient que les États-Unis devaient aller vers une sorte d'attitude et de stratégie à casser de ce qu'ils appellent le Rising China. Je pense notamment au sénateur Lindsey Graham de la Caroline du Nord et d'autres. Et il y a eu des think tanks, certaines structures de réflexion qui ont toujours pensé que les États-Unis devaient aller vers une confrontation économique. J'ai relaté tout à l'heure le cas du South China Sea, au nord du droit à la navigation internationale. Il y a eu des provocations venant des États-Unis vers la Chine. Vous vous rappelez ce fameux incident naval aérien, je dirais, entre donc, un avion IP, qui est un avion de reconnaissance et de renseignement, qui est entré dans l'espace aérien chinois, et qui a eu donc un incident aérien qui a coûté la vie à un pilote de chasse chinois. George Bush était président, Colin Powell était secrétaire d'État. C'est un incident diplomatique et militaire. Donc, vous voyez que c'était en 2000, c'était il y a 26 ans. Donc, le dégel, certes, a été un moment ici, mais les relations ont pu à se refroidir dépendant de certaines administrations. J'ai fait allusion tout à l'heure à Nixon. Quand Nixon allait en Chine, Nixon went to China, cette fameuse déclaration, les gens n'en revenaient pas. Personne n'avait pensé à l'époque qu'un président américain pouvait se rendre en Chine. Parce que les États-Unis, avec l'administration de Nixon, s'étaient rendus compte qu'il fallait aller vers ce qu'on appelle le dégel, qu'il fallait réchauffer les relations entre les deux pays. Une confrontation économique entre les États-Unis et la Chine aura des conséquences telles que toute la planète, c'est l'économie mondiale qui en pâtira, qui en souffrira. Il y aura, c'est comme une confrontation entre deux superpuissants, il y aura des petits qui en paieront les pots cassés parce que c'est la nature de l'économie mondiale. Cette façon dont elle est structurée, il va forcément y avoir des conséquences qui ne sont pas prévisibles. Maintenant, Il faut aussi reconnaître une chose, on n'en a pas parlé suffisamment. La Chine n'opère pas dans un cadre simplement d'isolement. La Chine, aujourd'hui, elle opère dans le cadre des BRICS. Les BRICS aussi, c'est une partie importante de l'économie mondiale. C'est quoi? C'est le Brésil, c'est la Russie, l'Inde, la Chine et l'Afrique du Sud et d'autres pays qui sont venus se greffer. Il y a aujourd'hui l'Arabie Saoudite et autres. Abdoulaye a mentionné la dédollarisation. Certes, il y a pas mal de pays aujourd'hui, l'Iran avec la Chine et d'autres, qui sont en train de concevoir une alternative au dollar, une alternative à un système, si vous voulez, bancaire parallèle. Parce que tout simplement, les États-Unis n'hésitent pas à sanctionner tout pays, par exemple, qui investit en Iran, tout pays qui investit dans d'autres pays tels que Cuba et autres. Donc, la Chine a certes un peu d'avantage parce qu'elle n'opère pas dans un cadre des années 60-70. On est en 2026, donc ce cadre politique et économique qu'est les BRICS donne une certaine visibilité à la Chine, donc de multilatéraliser en quelque sorte ses relations économiques avec le reste du monde, surtout dans ce cadre structuré des BRICS. Maintenant, j'en reviens au point de départ, le point que j'avais souligné tout à l'heure, tout au début donc, du débat. Quand Donald Trump a pris le pouvoir, avant d'instaurer ses tarifs donc, douaniers sur la Chine, vous aviez 22% des produits aux États-Unis qui sont exportés de la Chine. 22%. Ce chiffre me paraît important. Aujourd'hui, on en est à 25%. Ça veut dire que, en dépit du fait que les États-Unis ont instauré ces tarifs douaniers sur la Chine, ces tarifs constituent une sorte de taxe, si vous voulez, de taxation sur les populations, en dépit, on n'a pas assisté à un retour en massif des industries. Donc, ici aux États-Unis, surtout dans le Midwest, dans le ce qu'on appelle l'Upper Midwest américain. Donc, ça veut dire que cette guerre commerciale n'a pas été du tout à l'avantage des États-Unis. La Chine, certes, a connu un ralentissement de sa croissance économique. Aujourd'hui, les Américains se rendent compte que vous ne pouvez pas avoir une solution définitive au problème au Proche-Orient, surtout cette guerre d'Iran, surtout sur le détroit d'Hormuz, sans une intervention conséquente de la Chine. La Chine, bien avant donc, que ce conflit militaire ne commence, a aidé l'Iran dans le cadre du déploiement de technologies sophistiquées de satellites de dernier cri. Ces satellites ont permis aux Iraniens d'avoir vraiment une visibilité sur le déploiement des forces américaines. La Chine a permis à l'Iran de moderniser son système de défense antiaérienne. C'est tous ces éléments à la fois, aujourd'hui, qui ont poussé certainement l'administration américaine à mettre de l'eau dans son vin. Une confrontation directe entre la Chine et les États-Unis va avoir des conséquences sur l'économie mondiale, mais les États-Unis, dans un contexte de politique chargé au niveau intérieur, les élections de mi-mandat, c'est au mois de novembre prochain, cette situation au Proche-Orient avec le détroit d'Hormuz ne peuvent pas se payer une colère, si vous voulez, de la Chine. Ils sont obligés de travailler avec les géants chinois pour trouver une solution diplomatique.
1: La Chine les États-Unis ont déclaré la victoire sur l'Iran.
3: Sur le papier.
1: Et ce triomphalisme politique et militaire ne se traduit pas dans la réalité. Comment peut-on négocier avec un pays avec qui on a été en guerre, on est en guerre, et on se dit victorieux? J'arrive pas à saisir cette réalité. Abdoulaye, pouvez-vous m'aider à saisir cette nuance? Un pays qui a proclamé la victoire et essaie de négocier une sortie de crise.
7: Je perçois votre difficulté à traduire cette incongruité intellectuelle. Il est certes vrai que quand on va vers une guerre, il y a des objectifs qui sont fixés. Alors, devrions-nous rappeler les objectifs des Américains lorsqu'ils allaient en Iran? Le premier, c'était le contrôle de l'uranium enrichi.
2: de l'Iran. Est-ce qu'ils ont eu gain de cause dans ce cadre-là? Je ne pense pas, parce que l'Iran toujours détient son uranium enrichi. Est-ce que l'Iran a reculé par rapport à cette vue ou alors cette volonté de vouloir arrêter? Est-ce que l'Iran a reculé par rapport à cette

0: défense aérienne détruite.
1: Voilà, la défense aérienne détruite. Et d'ailleurs, je crois qu'ils ont empiré une situation parce qu'au départ, leur objectif, c'était de changer le leadership iranien en tuant l'imam Khamenei. Et ce qu'ils ont fait, c'est qu'ils ont remplacé un modéré par un radical. Et d'aucuns disent que le fils est quelqu'un qui s'arc-boute sur ses positions. Donc, je crois que c'est un échec total. Aujourd'hui, Donald Trump a compris son erreur. Il est en train de vouloir chercher des portes de sortie. Et d'ailleurs, c'est lui qui initie les négociations. Chaque fois que l'Iran part à des négociations, l'Iran impose une liste, une litanie de demandes qui ne peut pas être satisfaite par les États-Unis. Donc, parler de victoire dans ce cadre-là, moi, je crois que c'est assez prétentieux. Et ce qui va se passer, c'est ce qui s'est passé dans, lors de la guerre qu'ils ont menée au Vietnam ou ce qu'ils ont fait en Afghanistan. Je crois que le terme anglais, c'est « cut and run ». Donc, ils vont paraffer des soi-disant accords et partir, sans pour autant que les objectifs qu'ils s'étaient fixés au départ soient atteints. Alors, parlant de la Chine, maintenant, je crois que la Chine a imposé une sorte de point de vue un peu plus pragmatique dans leur hégémonie. Quand vous regardez, par exemple, ce qui se passe en Afrique, la Chine est en train d'étendre ses tentacules dans certaines zones qui, a priori, n'étaient pas accessibles à l'Empire chinois. Ils sont présents maintenant dans le précaré français, ils sont présents en Afrique de l'Est, ils sont présents, je devrais dire, un peu partout en Afrique, non pas militairement, mais simplement en essayant d'apporter une aide économique, une aide stratégique. Donc, si les Américains ne changent pas leur point de vue, je crois que dans les 20 prochaines années, leur hégémonie à travers le monde sera réduite. Maintenant, ceci peut être changé parce que, rappelons-le, les États-Unis ont toujours la première puissance économique du monde. Quand vous regardez, par exemple, le GDP, peut-être Malik va m'aider à traduire GDP en français,
2: Le produit intérieur brut, le pays.
1: C'est 32 milliards de dollars, 32 trillions de dollars, alors que les Chinois sont à 20 trillions de dollars. Donc l'économie américaine est encore très puissante. Il va falloir qu'un nouveau leadership puisse faire changer de cap à l'économie et peut-être qu'ils vont rattraper le temps qu'ils ont perdu sous Donald Trump. Mais encore une fois, il va falloir qu'ils aient un changement. D'ailleurs, vous vous rappellerez cette vision de Kennedy qu'il avait lorsqu'il est venu arrivé au pouvoir. Il a voulu changer l'image des États-Unis à travers le monde. Quand bien même que le soubassement était le même, mais au moins l'habillement était différent avec la mise en place des Peace Corps à travers le monde où les Américains avaient été vus de façon un peu plus positive. Donc, ce type de démarche et de point de vue doit être imposé encore par un nouveau leadership. Et ce leadership-là, lorsque Donald Trump partira, peut-être va vous revoir l'approche américaine à travers le monde. Jean-Méliard.
0: Bon, Malik, on se dirige vers la fin de ce programme. Cette visite de Trump à Pékin, s'il n'arrive pas à voir les résultats escompté. S'il n'y a pas un engagement chinois pour aider l'administration Trump à sortir de ce labyrinthe, est-ce qu'on se dirige vers une relance de la guerre?
2: Mais certainement, pour ce qui est de la relance de cette guerre, on a vu que le Sénat a refusé pour une énième fois encore de faire voter. Les républicains ont fait bloc contre ce qu'on appelle the War Power Resolution. La Constitution, elle est très claire. Les États-Unis ne peuvent pas s'engager dans une guerre sans une autorisation du Congrès, notamment du Sénat. Donc, on avait déjà atteint ce ultime 60 jours

0: tel que donc stipulé dans la Constitution. Ce que l'administration a fait, le président a écrit une lettre au Sénat, au Congrès, pour dire qu'on en est à la fin des opérations militaires. Maintenant, s'il recommence, l'argument juridique qu'ils vont mettre sur la table pour contourner une autorisation du Congrès va être en disant,
1: Écoutez,
0: écoutez,
1: New
0: les
1: York
0: 60
1: Triol.
0: jours, c'était lors des premières opérations. Là, il s'agit d'une nouvelle opération. Certainement, beaucoup pensent que c'est la faille juridique, c'est ce loophole qu'ils vont essayer d'utiliser. Maintenant, il faut aussi avoir à l'esprit un certain nombre de facteurs internes. C'est l'inflation, c'est la situation économique du pays. Le président Donald Trump a dit l'autre jour qu'il se souciait peu de la situation financière des États-Unis. Il y a eu beaucoup de pushback. Certains ont essayé d'expliquer que c'est pas ce qu'il a voulu dire. On sait que les sondages qui apparaissent, il est carrément, si vous voulez, en risque de noyade sur pratiquement tous les domaines, que ce soit la politique intérieure, l'économie, l'inflation, les libertés publiques, les droits civiques et la politique étrangère. Un nombre extrêmement important, puisque la majorité des Américains, 6 sur 10 ou 7 sur 10, sont contre cette guerre. Ils pensent que c'est une guerre qui a été initiée par Israël. Il n'y a aucun intérêt, si vous voulez, stratégique, économique pour les États-Unis. Et que les conséquences qu'elle a créées pour les Américains, notamment les conséquences économiques, sont incommensurables. Donc, la Chine déjà a fait un certain nombre de concessions. La guerre commerciale initiée par Donald Trump a décimé l'agriculture. Donc, les agriculteurs américains sont extrêmement mécontents. La Chine est prête à, si vous voulez, renouer avec l'achat du soja américain pour essayer un peu si vous voulez, de secourir ce secteur-là. C'était tourné vers le Brésil et vers d'autres pays.
1: Et l'Argentine.
0: Boeing a signé un contrat. Éventuellement, la Chine pourrait acquérir plus de 200, 200 avions. Nvidia, Abdoulaye a fait mention tout à l'heure sur les microprocesseurs. La Chine pourrait également acquérir. Il y a un marché important qui va être signé. Sur le plan économique, la Chine comprend que il y va aussi de son intérêt de travailler avec les États-Unis. Mais sur le plan géopolitique, Taïwan revient en filigrane. Les Chinois n'accepteront jamais que les États-Unis franchissent les lignes rouges. Vous savez, Donald Trump, en montant cette opération contre Nicolas Maduro à Venezuela, à Caracas, cette opération a été planifiée et exécutée le jour même. L'ancien président. Le président vénézuélien avait reçu une délégation chinoise. La plupart du pétrole vénézuélien était acheté par la Chine. En montant l'opération avec Israël contre l'Iran, plus de 80 voire 90% du pétrole iranien est vendu à la Chine. En filigrane, quoi qu'on dise, cette attitude de casser ce Rising China a été dans la politique des États-Unis, surtout avec cette administration. Je pense qu'aujourd'hui, les facteurs internes domestiques, cette situation internationale a fait de sorte que son entourage, ses conseillers se sont rendus compte que mieux vaut aller travailler avec la Chine que d'aller contre la Chine. Donc, je pense que cette attitude va prévaloir. Je ne vois pas la Chine maintenant donner à l'Amérique, à cette administration, tout ce dont elle désire, surtout sur la question de l'Iran. Les Chinois voudraient aussi avoir une sorte de garantie que cette aventure militaire américano-israélienne, contre l'Iran ne se répétera pas. La Chine est en arrière-plan, prétend influencer les négociations, mais continue militairement et discrètement d'aider l'Iran, continue également économiquement de voir ce qu'elle peut faire pour aider l'Iran. Donc, au finish, Donald Trump n'aura pas tout ce qu'il veut au cours de ce voyage-là. Il peut y avoir des avancées ça et là sur le plan économique. Sur le plan géostratégique, je pense que les Chinois vont continuer à être très prudents et à surveiller de très près la cible. La cible reste cette ligne rouge qui est Taïwan.
1: La toute dernière question adressée à Abdoulaye. D'après les experts, il n'y a pas lieu pour le prix du pétrole de baisser sur le marché et en moins de 3 à 6 mois. Pensez-vous que Donald Trump et Peter Zeng Donald Trump en particulier, s'est tiré une balle au pied en engageant cette guerre contre l'Iran. Et le prix du pétrole, la guerre est d'abord économique. Comme disait Bill Clinton, « It is the economy, stupid ». Alors, pensez-vous qu'il va faire les frais de cette guerre mal pensée?
0: Je crois que quand il démarrait la guerre était d'abord géostratégique et militaire, mais il n'a pas mis en facteur le détroit d'Hormuz qui est maintenant la clé de voûte de cette guerre. Donc, certainement, la guerre est devenue maintenant totalement économique. On ne parle plus de cette guerre militaire au départ ou géostratégique. Elle est économique maintenant. Et les experts disent que même si la guerre finissait aujourd'hui, les prix du pétrole allaient être maintenus un peu haut, au moins jusqu'au mi-temps. Parce que je crois que c'est la date butoir qui peut être assez cruelle pour les républicains. Ils veulent que cette inflation qui est en train de s'annoncer ne se prolonge pas jusqu'au mi-temps. Alors, ajouter à cela, rappelons aux gens, et ça c'est la loi du marché, il y a une certaine spéculation sur les prix du pétrole. Beaucoup, quand bien même que les Américains sont en train de souffrir, beaucoup sont en train de spéculer sur les prix du pétrole. Et c'est la raison pour laquelle d'ailleurs, on n'a pas senti une baisse au niveau du Dow Jones, qui a atteint les plus de 50 000 points aujourd'hui. Pourquoi? Parce que certains spéculateurs continuent à spéculer sur le prix du pétrole. Donc, la guerre est économique. Est-ce que les prix vont baisser tout à coup? Je ne le pense pas. Ils seront maintenus assez haut. Et certainement, ce que je souhaiterais, et je prie pour cela, c'est que une inflation ne vienne pas encore frapper cette économie-là qui est assez fragile maintenant. Et certainement, je crois. Il n'y a pas votre réaction.
1: Abdoulaye, ta prière est vaine. Parce que l'inflation est là, l'inflation s'est installée et on voit déjà, et on parle de 6% d'inflation, du taux d'inflation. C'est déjà une réalité incontournable et je pense que cette administration va faire les frais d'une politique mal pensée, mal calculée et. C'est la politique de l'instabilité, comme je l'avais dit la semaine écoulée. C'est une politique de casino, du tâtonnement, de tout ce qu'on veut. Alors, ça, encore une fois, c'est un réel plaisir de vous retrouver, de partager le plateau avec vous et Elhadj Malik Tall, qui nous a fait gratifier de ses analyses combien judicieuses, autant que Abdoulaye Ndao, je m'excuse, nous excusons auprès des téléspectateurs pour les inconvénients techniques que nous avions rencontrés au cours de cette émission. Et on se donne rendez-vous jeudi prochain pour une autre édition d'Interférence. Bonsoir Malik, bonsoir Abdoulaye.
0: Merci bien, bye bye.
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1: 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Donc on pense que c'est malheureusement c'est triste réalité lorsque nous arrivons là. 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
0: 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Capoa, n'a pas rappelé tout le monde que vous avez écouté New York Creole, nykfm.com sur le web, à l'heure de son émission Bonsoir New York. 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N'a pas besoin bel bonsoir. 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
1: Au moment où je prends la parole ce matin, je n'entends nullement discourir sur notre passé glorieux, aussi réel et incontestable fut-elle. Je veux examiner en toute lucidité les contraintes du présent et les exigences de l'avenir au miroir de nos responsabilités. Fils de Catherine Flore, de Dessalines, Toussaint Louverture, de Pétion, Christophe de Cabois-la-Mort,
2: au centre de notre mission se trouve esprit développement de la connaissance service de la population. Cette dimension particulière qui consiste à produire un savoir intégré en réponse aux besoins nationaux, définit un patriotisme d'une autre nature. Un patriotisme qui touche à la formation d'esprit indépendant, libéré des pressions externes, exercé à la critique et guidé par l'intérêt public. Il nous appartient dès lors de fructifier le patriotisme intellectuel dont l'université est porteuse en mettant l'intelligence, l'expertise, la passion de la vérité au service du pays. Ce parti pris délibéré nous invite à refuser toute coupure entre les activités académiques et la réalité du pays. Il nous appelle à voir dans chaque salle de cours un espace de formation des citoyens éclairé. Dans chaque laboratoire, un atelier de solutions haïtiennes. Dans chaque thèse, une contribution au grand chantier du relèvement national. L'université haïtienne, fondée sur le socle de l'intérêt public, est donc par vocation un lieu d'expression patriotique, un lieu d'engagement lucide dans la production du savoir. La formation des cadres compétents et intègres capables de répondre aux problèmes du pays, particulièrement à la critique constructive des politiques publiques. Je ne saurais ne pas saisir l'occasion pour saluer avec fierté et gratitude le travail de nos enseignants, qui malgré des conditions souvent précaires, malgré les menaces sécuritaires, malgré les ressources insuffisantes, continuent inlassablement de penser, de dispenser leur savoir et de contribuer ainsi à former les générations qui prendront l'avenir et le destin de la patrie. Leur ténacité est une forme héroïque du patriotisme que la nation doit reconnaître, honorer et soutenir. Cadre d'exercice de patriotisme intellectuel, l'université est un espace de droit. Droit à la formation, droit à la recherche, droit à la liberté académique et un espace de devoir également. En cette heure critique pour Haïti, ces devoirs sont indispensables. Devoir de présence, présence physique dans nos institutions et présence citoyenne dans les espaces démocratiques, car la démocratie haïtienne ne survivra pas si les plus instruits de ses enfants sont désintéressés. Devoir de produire des connaissances et de proposer des politiques publiques adaptées aux besoins du pays. Devoir de transmission des connaissances, car former un étudiant, c'est construire une brique de l'édifice national. Devoir de solidarité également. La communauté universitaire ne doit pas être une élite fermée sur elle-même. Elle doit tendre la main aux communautés locales, aux artisans du savoir informel, aux entrepreneurs de base, aux agriculteurs qui nourrissent le pays. En conséquence, l'État haïtien doit absolument placer le savoir et l'innovation au cœur de la stratégie de développement national. Il s'agit là à la fois d'une prescription constitutionnelle, d'une exigence économique et d'une contrainte stratégique. Dans ce prolongement, il nous faut bâtir aujourd'hui un pacte national pour l'économie du savoir en Haïti. Ce pacte implique au minimum, premièrement, un engagement budgétaire significatif et sanctuarisé pour l'enseignement supérieur avec une trajectoire, bien sûr, vers les standards internationaux. Deuxièmement, la création d'un fonds national pour la recherche et l'innovation alimenté par l'État et piloté par les universités elles-mêmes. Troisièmement, la mise en place d'une politique de valorisation des diplômes haïtiens dans la fonction publique et dans le secteur économique national pour que le mérite intellectuel soit reconnu et payé à sa juste valeur. 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
3: Célébré le 18 mai au Palais national, c'est raviver la flamme d'un contrat social sacré scellé il y a 223 ans à la carrière. C'est honorer l'acte fondateur par lequel nos ancêtres ont arraché le blanc du drapeau colonisateur pour unifier le bleu et le rouge, proclamant ainsi au monde notre droit inaliénable à la liberté, à l'égalité et à la dignité humaine. En déchirant le blanc, nos ancêtres ont refusé l'oppression. En versant leur sang, c'est-à-dire le rouge, ils ont conquis la liberté. Pour comprendre la portée de ce bicolore, il nous faut plonger dans les conditions socio-historiques exceptionnelles qui ont donné naissance à notre indépendance. Le drapeau de 1803 n'est pas le fruit du hasard. Il est l'aboutissement d'une convergence héroïque. Le rassemblement des opprimés, l'alliance stratégique entre les forces du Grand Nord et du Grand Sud, et la volonté farouche de briser le système esclavagiste, ségrégationniste et colonial le plus féroce de l'époque. Ce drapeau symbolise l'unité face à la division de classe, les esclaves, les affranchis et les colons. Le triomphe de la liberté sur la barbarie. Il nous rappelle que notre souveraineté a été payé au prix du sang, du génie militaire et d'un esprit d'abnégation qui doit aujourd'hui encore inspirer nos actions publiques. Cet héritage de l'esprit, nous le devons aussi à la double nature de cette célébration. Le 18 mai est la fête du drapeau, mais elle est aussi, de manière indissociable, la fête de l'université au sens large du terme. Cette double symbolique est une construction historique majeure que nous devons à l'un des plus grands esprits de notre nation, à savoir Dantès Bellegarde. En 1920, alors que notre souveraineté était bafouée par l'occupation américaine, ce grand intellectuel et homme d'État, alors ministre de l'Instruction publique, a choisi d'unir institutionnellement le drapeau et l'université. 100 ans après les premières initiatives de commémoration de 1820, sous la présidence de Jean-Pierre Boyer, le ministre Bellegarde a compris que la résistance à l'oppression et la reconquête de notre dignité ne se feraient pas seulement par les âmes, mais par le savoir. Il a fait de l'université le gardien du drapeau de notre souveraineté intellectuelle, civique et scientifique. Aujourd'hui, en tant que ministre de l'Éducation nationale, je réaffirme cette conviction. L'école et l'université sont les véritables bastions de la sécurité et de la refondation nationale. Face aux crises multidimensionnelles qui secouent notre chère patrie commune, le ministère de l'Éducation nationale ne recule pas. Nous matérialisons notre engagement par des réformes structurelles audacieuses telles que la réforme curriculaire avec des manuels scolaires répondant aux normes de la francophonie scientifique, le déploiement d'infrastructures énergétiques dans les écoles. Le ministère de l'Éducation nationale place désormais la transformation numérique au cœur de sa stratégie suivant 3 phases, l'accès à la technologie, l'utilisation du numérique et le développement des compétences numériques des cadres du ministère, des enseignants, des élèves et des étudiants. Plus encore, conscient des traumatismes subis par nos élèves, nos enseignants et nos étudiants, nous ferons de la santé mentale et du soutien psychosocial une priorité absolue au sein des écoles. Cet accompagnement humain est indissociable de notre nouveau curriculum, à savoir l'éveil d'une véritable conscience nationale. Pour débloquer notre pays et pour sortir de l'impasse socio-économique actuelle, nous devons impérativement opérer une révolution des esprits, une refondation en profondeur de notre système éducatif. L'école haïtienne ne doit plus se contenter à délivrer des diplômes. Elle doit forger l'âme et l'esprit du citoyen, inculquer le sens du bien commun et restaurer l'éthique républicaine. Pour donner suite aux dernières assises nationales sur la refondation du système éducatif haïtien,
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4: Permettez-moi de saluer avec une déférence solennelle les recteurs, les doyens, les professeurs, et l'ensemble de la communauté universitaire haïtienne. Malgré les épreuves, vous avez maintenu vivante la flamme sacrée du savoir. Malgré les douleurs persistantes, vous avez toujours répondu présent. Malgré les difficultés, l'université haïtienne reste debout. La nation vous dit merci. Chers compatriotes, le 18 mai 1803 à La Caillère, nos ancêtres ont accompli l'un des actes les plus sublimes de l'histoire universelle. Dans la douleur, le courage et la dignité, ils ont uni le bleu et le rouge. Et de ce geste est né notre drapeau, l'esprit d'un peuple gravé dans le tissu, le souffle d'un peuple tissé pour l'éternité. Le bleu et le rouge ne sont pas de simples couleurs. Ils portent la mémoire du sacrifice, l'espérance d'un peuple et notre vérité fondatrice, l'union fait la force, ne nous rappelle. Aujourd'hui, nous honorons nos héros en prononçant leur nom, comme une prière aux heures décisives de l'histoire. Leur mémoire nous unit et nous engage à porter leur héritage. Hommage à Toussaint Louverture, précurseur de l'indépendance, mort debout, loin de sa terre au fort de Joux. Hommage à Jean-Jacques Dessalines, père de l'indépendance, l'épée qui brisa les chaînes. Hommage à Henri Christophe, le roi citoyen, qui dressa la citadelle comme un point vers le ciel. Hommage à Alexandre Pétion, gardien de l'idéal républicain. Hommage à Capois-la-Mort, qui même à terre, refusa de mourir. Hommage à Augustin Clairvaux, Nicolas Geffrard, Louis Gabart. Hommage et profond respect à vous, femmes d'éternité, Catherine Flon, Cécile Fatiman, Sanit Belair, Marie-Jeanne Lamartinière, Marie-Claire Bonheur, courage, flamme et dignité. Et avec eux, la patrie s'incline devant l'armée silencieuse des héros anonymes dont le sang vivant coule encore en nous. Chers compatriotes, célébrer cet héritage ne suffit pas. Célébrer cet héritage nous juge, il nous interroge. Du fond de l'histoire, nos ancêtres nous interrogent. Que faisons-nous aujourd'hui de notre drapeau? Respecter le drapeau ne consiste pas à le hisser mécaniquement chaque 18 mai. Respecter le drapeau, c'est honorer l'héritage de nos ancêtres et de faire vivre chaque jour les valeurs qui ont fondé la nation. Solidarité, dignité, travail, responsabilité et amour de la patrie. Symbole de notre liberté conquise, il nous rappelle que l'union fait la force et que c'est dans cette unité qu'une nation se construit et grandit. Ainsi, alors que nous célébrons à la fois le drapeau et l'université, comprenons-le, l'avenir d'Haïti ne se construira ni dans la nostalgie stérile, ni dans l'émotion éphémère. L'avenir de notre pays se bâtira par le savoir, par l'intelligence collective et par l'engagement sacré de chaque fils et de chaque fille de cette nation. À l'heure où le monde se transforme sous l'effet de l'innovation scientifique et de l'intelligence artificielle, Haïti ne peut rester en marge. Nous avons besoin d'universités qui forment des esprits libres, des esprits critiques, des esprits créateurs et audacieux. Car un peuple qui néglige le savoir pactise avec la servitude. Et un peuple qui oublie son drapeau renonce à sa souveraineté. Frère Maxime Yo, les arrivées pour nous suspendre, gaspiller, force nous, dans manipulation, dans désinformation, dans division, acte d'en détruire une l'autre. 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Moi, pape, j'aime si c'est pas de rappeler nous. On s'est petit, on peut vaillant, qui t'a choisi liberté au lieu de l'esclavage. C'est pas division qui t'a bâti pays. C'est pas raïssement qui t'a fait ancêtre nous gagner bataille là. C'était courage, vision et unité. Je dis, l'histoire est nous encore. Et l'histoire pose nous une question qui est simple. Est-ce qu'on a levé pour nous honorer l'héritage ça ou bien a quitté le glisser en bas même? Peuple haïtien, m'a parlé avec nous aujourd'hui comme premier ministre, mais surtout comme papa petit. 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
1: Travailler.
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1: Paresseux.
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1: Grand moun.
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1: Laid.
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1: Reconnaissant.
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1: Ingrat.
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2: Well-mannered.
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2: Negative sentences.
4: New York Creole.
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4: 1.
5: 1.
4: 2.
5: 2.
4: 3.
5: 3.
4: 4.
5: 4.
4: 5.
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5: 70
4: 80
5: 80
4: 90
5: 90
4: 100
5: 100
4: 1000
5: 1000
4: Place
5: Ordinal numbers.
4: Premier.
5: First.
4: Deuxième.
5: Second.
4: Troisième.
5: Third.
4: Quatrième.
5: Fourth.
4: Cinquième.
5: Fifth.
4: Sixième.
5: Sixth.
4: Septième.
5: Seventh.
4: Huitième.
5: Eighth.
4: Neuvième.
5: Ninth.
4: Dixième.
5: Tenth.
4: Dernier.
5: Last.
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5: The 7 days of the week.
4: Lundi.
5: Monday.
4: Mardi.
5: Tuesday.
4: Mercredi.
5: Wednesday.
4: Jeudi.
5: Thursday.
4: Vendredi.
5: Friday.
4: Samedi.
5: Saturday.
4: Dimanche.
5: Sunday.
4: 12 mois dans yon année.
5: The 12 months of the year.
4: Janvier.
5: January.
4: Février.
5: February.
4: Mars.
5: March.
4: Avril.
5: April.
4: Mai.
5: May.
4: Juin.
5: June.
4: Juillet.
5: July.
4: Août.
5: August.
4: Septembre.
5: September.
4: Octobre.
5: October.
4: Novembre.
5: November.
4: Décembre.
5: December.
4: Quatre saisons nan yon ane.
5: The four seasons of the year.
4: Printemps.
5: Spring.
4: Été.
5: Summer.
4: Automne.
5: Autumn or fall.
4: Hiver.
5: Winter.
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4: Soleil levé.
5: Sunrise.
4: Soleil couché.
5: Sunset.
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4: Après-midi.
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4: Midi.
5: Noon or midday.
4: Minuit.
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4: La journée.
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5: Division of time.
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4: Après-midi.
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4: Jodi.
5: Today.
4: Aswe.
5: Tonight.
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5: Tomorrow.
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5: Yesterday morning.
4: Demain matin.
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4: Hier soir.
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4: Demain soir.
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4: Après demain.
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4: Africain, Adolaye Ndaro et Elage Marital, avec qui nous allons faire un tour d'horizon sur l'actualité locale, nationale et internationale. Durant les années 70, pardon, lorsqu'on l'on parlait de sommet, c'était surtout un sommet américano-soviétique. De nos jours, le sommet est synonyme américain et chinois, américano. Chinois, le leader américain se rencontrent et le monde entier a son attention, le monde entier a son attention fixée sur Pékin. Xi Jinping reçoit Donald Trump et on va, avec nos amis, examiner les dessous de ce sommet, les enjeux, les attentes. Et c'est ainsi que je, avec ces mots, je souhaite la bienvenue à Abdoulaye Ndao. Et je m'excuse pour ma voix qui est vraiment n'est pas clair. Je dis bonsoir à Abdoulaye Ndao.
5: Bonsoir Jean, bonsoir Elhaj Malik aussi, bonsoir à tous nos auditeurs qui nous écoutent ce soir. Je ne sais pas si c'est la nature des relations chino-américaines qui est en train de vous gripper de ce côté-ci. Mais peut-être un peu d'eau ferait l'affaire. Donc bonsoir Elhaj Malik, bonsoir Jean.
4: Bonsoir Elhaj.
6: Bonsoir Jean-Bilia. Bonsoir, c'est toujours un plaisir de revenir sur l'interférence.
4: Ok. Nous allons interférer sur le sujet ce soir. Et comme nous l'avions dit au début, c'est un sommet qui a... Le monde entier a beaucoup d'attentes sur ce sommet. Qu'est-ce que Trump espère tirer de ce sommet? Comment va-t-il se comporter comme un éléphant dans un magasin de porcelaine? Et saura-t-il s'élever à la hauteur de l'événement? Abdoulaye, pensez-vous que Trump a su se comporter puisque on se dirige vers la fin de cette visite?
5: Merci beaucoup, Jean. Et je crois que Trump a dû même répondre à cette question lui-même parce que les premières déclarations qui ont été

0: fait, après les premières heures de rencontre, ont été des déclarations qui ont montré un leader qui avait un peu du lait à son bain. C'est la première fois depuis que j'observe Donald Trump dans la scène internationale se comporter avec autant de décence, où il n'a pas essayé de dominer son interlocuteur, mais plutôt de lui jeter des fleurs. Ceci augure, ou devrais-je dire, ceci montre peut-être qu'il n'a pas les coudées franches dans ce sommet, où plusieurs fois on a parlé d'une certaine montée en puissance de la Chine. Et contrairement aux autres sommets où peut-être que les sujets qu'on devrait aborder étaient sur un topic qui était contrôlé par les Américains, aujourd'hui, je crois que sur le plan économique, sur le plan militaire, sur le plan géostratégique, voilà beaucoup de topics sur lesquels les Américains n'ont pas encore le contrôle total de la situation. Certainement, on a voulu anticiper sur l'agenda en parlant de Taïwan d'une certaine façon et de cette guerre géopolitique qui est en train de s'y passer. On a parlé tantôt de l'Iran. On a aussi parlé de l'économie de manière générale parce que lorsqu'on a vu l'armada de CEO qui a accompagné Donald Trump lors de cette visite, voyez-vous, l'importance n'est plus à prouver. Maintenant, est-ce que les États-Unis ont les coudées franches par rapport à ce sommet? Pour répondre à ta question, Jean Béliard, je crois que non. Et d'ailleurs, c'est la première fois d'ailleurs, et je suis sûr que Malik pourra nous éclairer plus sur ce sujet-là. C'est la première fois qu'on a vu Donald Trump, en tant que leader politique, se comporter avec autant de retenue, où il a traité le leader chinois d'un très grand leader, et il a apprécié à sa juste valeur, d'ailleurs, l'accueil qui lui a été réservé. Jean Béliard.
1: Bon, dans un contexte géopolitique marqué par la guerre, une politique étrangère en dents de scie, Trump s'est rendu à Pékin avec une faiblesse reconnue par la communauté. Pardon, international.
2: 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Donate un éclat naturel. Oceania de Carrel est exceptionnelle. La plus belle façon d'être moi, tout simplement.
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1: africain Abdoulaye Ndaro et Elage Marital avec qui nous allons faire un tour d'horizon sur l'actualité locale, nationale et internationale. Durant les années 70, lorsqu'on parlait de sommet, c'était surtout un sommet américano-soviétique. De nos jours, le sommet est synonyme. Durant les années 70,